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2: Bonjour à tous, vous êtes nombreux attendus aujourd'hui sur les routes à l'occasion de ce premier grand week-end de départ en vacances. Bison futé hisse le drapeau orange dans le sens des départs sur la majeure partie du territoire et même rouge dans certaines régions, les Hauts-de-France, la Normandie, l'Île-de-France, la Bretagne, les Pays de la Loire et le Centre-Val de Loire. Du monde attendu jusqu'en fin d'après-midi le long de la côte atlantique en Auvergne-Rhône-Alpes et sur l'arc méditerranéen. Le thermomètre va encore grimper ce week-end en France. Deux départements, l'Hérault et les Pyrénées-Orientales, sont placés en vigilance orange canicule. Sur le pourtour méditerranéen et jusqu'en vallée du Rhône, on attend des températures caniculaires jusqu'à 39 degrés. Huit autres départements du sud et du sud-est seront en vigilance jaune canicule. Une vigilance qui pourrait s'étendre dès demain à d'autres territoires voisins. Pendant ce temps, le gouvernement tente de limiter les conséquences de la canicule sur le monde agricole. Réuni hier après-midi autour de Sébastien Lecornu, plusieurs ministres ont annoncé des mesures d'urgence pour soutenir les éleveurs et les exploitants déjà durement touchés. La priorité, protéger les élevages. Des prêts garantis par BPI France financeront des équipements destinés à rafraîchir les bâtiments afin de réduire la mortalité animale. Le gouvernement promet d'accélérer les indemnisations des pertes de récolte et de maintenir les aides européennes en faveur des éleveurs les plus fragilisés. Après une mobilisation de près de 900 pompiers pendant 48 heures, le feu qui a ravagé plus de 900 hectares près de Canet-en-Roussillon est désormais fixé. C'est ce qu'a annoncé hier le ministre de l'Intérieur depuis Pouzol-Minervois dans l'Aude. Laurent Nouniès n'a pas caché son inquiétude face à une saison de feu précoce. Il a en revanche assuré que la France avait les moyens suffisants pour lutter contre les incendies. Emmanuel Macron a lui annoncé le retour du porte-avions Charles de Gaulle au port de Toulon après la signature de l'accord entre l'Iran et les États-Unis. Des chasseurs de mines restent néanmoins déployés et prêts à intervenir. Les deux pays ont convenu de mener des opérations de déminage conjointes dans le détroit d'Ormuz. Et c'est parti aujourd'hui pour la première étape de la 113e édition du Tour de France, un contre-la-montre par équipe de 19,6 km dans Barcelone. 184 coureurs engagés, départ prévu à 17h05.
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3: Dans ce flash d'actualité locale, on va du côté de Gazeran. Après l'épisode d'infestation de chenilles processionnaires vécu au printemps sur le territoire, le conseil municipal de Gazeran a voté la mise en place d'un comité de lutte contre les chenilles processionnaires dont l'objectif est de s'armer pour l'avenir en coordonnant les actions d'information et de lutte en lien avec les autres communes. Ce comité est composé de 4 élus, Christophe Caco, Cyril Robert, Thomas Walter, Emmanuel Leclerc, et est ouvert aux habitants désirant donner de leur temps pour contribuer à cette action. Si vous êtes volontaire, voici une adresse mail, c'est accueil@mairie-gazeran.fr. C'est la fête de l'été aujourd'hui à la Boissière École jusqu'au bout de la nuit. Tout se déroulera place de la Saint-Jean à la Boissière École. Et puis à Cernay-la-Ville, c'est également la fête avec le Cernestival, avec concerts live, animations sportives, culturelles, solidaires et éco-responsables, ainsi qu'un marché gourmand. C'est à partir de 11h ce samedi jusqu'à la fin de la nuit dans le parc Pelouse à Cernay-la-Ville. Au micro de RVE, Madame Claire Chéret, maire de la ville.
4: Nous avons souhaité créer les Solidays locaux, donc on a appelé ça le Cernestival. En fait, on a fusionné notre fête du village et notre fête de la musique pour un festival qui a lieu entre les deux dates, comme ça on n'est pas en concurrence avec qui que ce soit. Donc on va pas seulement faire la fête, on va aussi parler de solidarité, parler de violence intrafamiliale, parler de soutien à la parentalité. On va avoir des événements développement durable aussi, un petit marché de producteurs locaux, plein d'animations, et puis du théâtre avec les Pixhommes. Donc voilà, un vrai festival culturel et social.
3: On parle de ce qui se passera ce dimanche à l'hippodrome de Rambouillet. Le Grand Prix de Rézeux est prévu demain dimanche à 13h30. Il y aura de nombreuses animations. Direction Saint-Arnoult-en-Yvelines avec la fête de la musique qui aura lieu demain dimanche, place Jean Moulin et Coulée Verte dès 14h15.
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3: La météo de ce samedi, c'est dans la journée un ciel bleu et ensoleillé avec 28 degrés ressenti 30. Dans la soirée, 20 degrés. La nuit prochaine, 16 degrés.
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3: Vous êtes sur RVE, je vous souhaite à toutes et à tous un bon réveil en ce samedi 4 juillet. J'espère que vous allez bien. Et puis pour celles et ceux qui prennent la route pour partir en vacances, surtout courtoisie et prudence. Et puis prenez le temps. Les vacances, c'est prendre le temps aussi, même pendant le trajet. La musique, c'est Bruno Mars.

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1: Et avec 103.7, on va retrouver dans quelques instants l'horoscope de ce samedi. Et puis, on retrouvera la musique avec Naïve, New Beaters, Gilles Kaplan et Stephen Sanchez. Je reviendrai vers vous à 6h20 pour vous parler de la sélection télé pour votre soirée de ce samedi. Bon réveil à vous. Tout de suite, l'horoscope.
2: Bonjour à tous. L'horoscope de ce samedi 4 juillet, on commence avec les béliers. Vous vous montrez très audacieux pour faire passer vos messages. Les taureaux, inutile d'envenimer la situation. Si un détail vous échappe, oubliez les petites tensions. Gémeaux, vous recevez de bonnes et agréables nouvelles. L'optimisme se renouvelle et vous apporte la chance. Les cancers, cette journée est idéale pour tisser de nouveaux liens. Lion, vous aurez tout intérêt à ralentir le flux de vos pensées et cogitations en tout genre. Les vierges, en restant objectifs, vous parvenez à concilier des opinions diamétralement opposées. Les balances, la communication est au programme et il faut en profiter. Les scorpions, une de ces journées qui ne sera pas à marquer d'une pièce.

mer blanche. Sagittaire, n'hésitez pas à demander de l'aide pour émerger au plus vite de vos contrariétés. Les capricornes, adoucir, contenir, ce sont vos mots d'ordre. Les Verseaux en couple, quelque chose que vous n'espériez plus risque bien d'arriver. Et puis les poissons, votre côté un peu rebelle en vous, fascine.

0: RVE 103.7, merci d'être avec nous. On va du côté de Cernay-la-Ville où aujourd'hui, à partir de 11h, c'est le Cernestival avec des concerts en live, des animations sportives, culturelles, solidaires et éco-responsables avec notamment nos amis du comité départemental de sport en milieu rural.
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2: Allez, on commence avec ce soir sur TF1 du ballon ovale. Pour la Nations Championship, toute première journée. Il y a du lourd, hein. Argentine, Écosse, ce soir, sur TF1, le rugby. France 2, c'est le grand retour de Fort Boyard, ce soir, au profit de l'association ONU Femmes France. Et attention, nouvelle présentation, c'est Cyril Ferraud qui se retrouve aux commandes du Fort Boyard. France 3, Meurtra, on prend la direction de Bayeux, ce soir. Canal Plus, Conjuring, l'heure du jugement, sur M6, la Coupe du Monde de football. Et c'est parti pour les huitièmes de finale de cette Coupe du Monde. La petite histoire de France, hein, c'est sur W9, le grand bêtisier sur TMC, et puis vous allez pouvoir retrouver, attention, sur TF1 série film, oui, des épisodes rediffusés de Joséphine Ange Gardien comme chaque samedi soir. Allez, je vous laisse sur votre choix et par avance, une excellente soirée devant votre télévision.
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1: Dans ce flash d'actualité locale, on va du côté de Gazeran. Après l'épisode d'infestation de chenilles processionnaires vécue au printemps sur le territoire, le conseil municipal de Gazeran a voté la mise en place d'un comité de lutte contre les chenilles processionnaires dont l'objectif est de s'armer pour l'avenir en coordonnant les actions d'information et de lutte en lien avec les autres communes. Ce comité est composé de 4 élus, Christophe Caco, Cyril Robert, Thomas Walter, Emmanuel Leclerc, et est ouvert aux habitants désirant donner de leur temps pour contribuer à cette action. Si vous êtes volontaire, voici une adresse mail, c'est accueil@mairie-gazeran.fr. C'est la fête de l'été aujourd'hui à la Boissière-École jusqu'au bout de la nuit. Tout se déroulera place de la Saint-Jean à la Boissière-École. Et puis à Cernay-la-Ville, c'est également la fête avec le Cernay-Estival, avec concerts live, animations sportives, culturelles, solidaires et éco-responsables, ainsi qu'un marché gourmand. C'est à partir de 11h ce samedi jusqu'à la fin de la nuit dans le parc Pelouse à Cernay-la-Ville. Au micro de RVE, Madame Claire Chéret, maire de la ville.
2: Nous avons souhaité créer les Solidays locaux, donc on a appelé ça le Cernestival. En fait, on a fusionné notre fête du village et notre fête de la musique pour un festival qui a lieu entre les deux dates, comme ça on n'est pas en concurrence avec qui que ce soit. Donc on va pas seulement faire la fête, on va aussi parler de solidarité, parler de violence intrafamiliale, parler de soutien à la parentalité. On va avoir des événements de développement durable aussi, un petit marché de producteurs locaux, plein d'animations, et puis du théâtre avec les Pixhommes. Donc voilà, un vrai festival culturel et social.
1: On parle de ce qui se passera ce dimanche à l'hippodrome de Rambouillet. Le Grand Prix de Rézeux est prévu demain dimanche à 13h30. Il y aura de nombreuses animations. Direction Saint-Arnaud-en-Yvelines avec la fête de la musique qui aura lieu demain dimanche, place Jean Moulin et à Coulée Verte dès 14h15.
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1: La météo de ce samedi, c'est dans la journée un ciel bleu ensoleillé avec 28 degrés ressenti 30. Dans la soirée, 20 degrés. La nuit prochaine, 16 degrés.

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1: Et RVE 103.7, demain dimanche à Saint-Arnaud-en-Yvelines, eh ben on aura la fête de la musique. Il faut dire qu'avec la canicule, ce n'était pas évident. Et elle aura lieu donc, dans des conditions plus clémentes. Place Jean Moulin, Coulée Verte, dimanche dès 14h15.
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RVE 103.7, bon réveil à vous. On se retrouve tout à l'heure après le carillon de 7h pour la nouvelle édition du journal national. Et je vous présenterai également le journal local. En attendant, musique avec Louane Conduire et Benjamin Biolay.

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0: Bienvenue à vous, il est 7h, vous écoutez Hervé, on va tout de suite faire un point sur l'actualité.
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2: Bonjour à tous. Vous êtes nombreux attendus aujourd'hui sur les routes à l'occasion de ce premier grand week-end de départ en vacances. Bison futé hisse le drapeau orange dans le sens des départs sur la majeure partie du territoire et même rouge dans certaines régions. Les Hauts-de-France, la Normandie, l'Île-de-France, la Bretagne, les Pays de la Loire et le Centre-Val de Loire. Du monde attendu jusqu'en fin d'après-midi le long de la côte atlantique en Auvergne-Rhône-Alpes et sur l'arc méditerranéen. Le thermomètre va encore grimper ce week-end en France. Deux départements, l'Hérault et les Pyrénées-Orientales, sont placés en vigilance orange canicule. Sur le pourtour méditerranéen et jusqu'en vallée du Rhône, on attend des températures caniculaires jusqu'à 39 degrés. 8 autres départements du sud et du sud-est seront en vigilance jaune canicule. Une vigilance qui pourrait s'étendre dès demain à d'autres territoires voisins. Pendant ce temps, le gouvernement tente de limiter les conséquences de la canicule sur le monde agricole. Réuni hier après-midi autour de Sébastien Lecornu, plusieurs ministres ont annoncé des mesures d'urgence pour soutenir les éleveurs et les exploitants déjà durement touchés. La priorité, protéger les élevages. Des prêts garantis par BPI France financeront des équipements destinés à rafraîchir les bâtiments afin de réduire la mortalité animale. Le gouvernement promet d'accélérer les indemnisations des pertes de récolte et de maintenir les aides européennes en faveur des éleveurs les plus fragilisés. Après une mobilisation de près de 900 pompiers pendant 48 heures, le feu qui a ravagé plus de 900 hectares près de Canet-en-Roussillon est désormais fixé. C'est ce qu'a annoncé hier le ministre de l'Intérieur depuis Pouzol-Minervois dans l'Aude. Laurent Nunez n'a pas caché son inquiétude face à une saison de feux précoce. Il a en revanche assuré que la France avait les moyens suffisants pour lutter contre les incendies. Emmanuel Macron a lui annoncé le retour du porte-avions Charles de Gaulle au port de Toulon après la signature de l'accord entre l'Iran et les États-Unis. Des chasseurs de mines restent néanmoins déployés et prêts à intervenir. Les deux pays ont convenu de mener des opérations de déminage conjointes dans le détroit d'Ormuz. Et c'est parti aujourd'hui pour la première étape de la 113e édition du Tour de France. Un contre-la-montre par équipe de 19,6 km dans Barcelone. 184 coureurs engagés, départ prévu à 17h05.
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3: Dans ce flash d'actualité locale, on va du côté de Gazeran. Après l'épisode d'infestation de chenilles processionnaires vécue au printemps sur le territoire, le conseil municipal de Gazeran a voté la mise en place d'un comité de lutte contre les chenilles processionnaires dont l'objectif est de s'armer pour l'avenir en coordonnant les actions d'information et de lutte en lien avec les autres communes. Ce comité est composé de 4 élus, Christophe Cacot, Cyril Robert, Thomas Walter, Emmanuel Leclerc, et est ouvert aux habitants désirant donner de leur temps pour contribuer à cette action. Si vous êtes volontaire, voici une adresse mail, c'est accueil@mairie.fr. C'est la fête de l'été aujourd'hui à la Boissière École jusqu'au bout de la nuit. Tout se déroulera place de la Saint-Jean à la Boissière École. Et puis à Cernay-la-Ville, c'est également la fête avec le Cernestival, avec concerts live, animations sportives, culturelles, solidaires et éco-responsables, ainsi qu'un marché gourmand. C'est à partir de 11h ce samedi jusqu'à la fin de la nuit dans le parc Pelouse à Cernay-la-Ville. Au micro de RVE, Madame Claire Chéret, maire de la ville.
4: Nous avons souhaité créer les Solidays locaux, donc on a appelé ça le Cernestival. En fait, on a fusionné notre fête du village et notre fête de la musique pour un festival qui a lieu entre les deux dates, comme ça on n'est pas en concurrence avec qui que ce soit. Donc on va pas seulement faire la fête, on va aussi parler de solidarité, parler de violence intrafamiliale, parler de soutien à la parentalité. On va avoir des événements de développement durable aussi, un petit marché de producteurs locaux, plein d'animations, et puis du théâtre avec les Pixum. Donc voilà, un vrai festival culturel et social.
3: On parle de ce qui se passera ce dimanche à l'hippodrome de Rambouillet. Le Grand Prix de Rézeux est prévu demain dimanche à 13h30. Il y aura de nombreuses animations. Direction Saint-Arnaud-en-Yvelines avec la fête de la musique qui aura lieu demain dimanche, place Jean Moulin et à Coulée Verte dès 14h15.
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5: Bon, ce samedi 4 juillet, du soleil est attendu tout au long de la journée sur l'ensemble de l'Hexagone avec des températures estivales entre 12 et 18 degrés le matin. Dans l'après-midi, ça va monter jusqu'à 26 du côté de Lille. Il fera 31 à Belfort, 32 à Lyon, 33 degrés à Gap, 35 à Bordeaux. Il fera très chaud dans le sud avec 36 à Perpignan et 38 à Montpellier. Le vent, lui, pourra souffler en rafale jusqu'à 55 km/h, notamment sur le littoral.
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3: Hervé au 103.7, merci d'être avec nous. Il est 7h passé de 4 minutes. Prochain rendez-vous avec l'actualité, ça sera tout à l'heure à 8h. Je vous souhaite un bon week-end. Et pour celles et ceux qui partent en vacances, eh bien, bonnes vacances à vous. Et surtout, prenez le temps et soyez prudents. On espère vous revoir nombreux à la rentrée. Et puis pour nous écouter sur votre lieu de vacances, une seule adresse, radio-hervé.com.

0: Bon réveil à l'écoute d'Hervé en ce samedi 4 juillet. Je vous rappelle que demain dimanche, il y a le Grand Prix de Rézeux à l'hippodrome de Rambouillet. C'est à partir de 13h30 avec de nombreuses animations. Comme d'habitude, on salue nos amis bénévoles de l'hippodrome de la Villeneuve.
1: Bonjour à tous, l'horoscope de ce samedi 4 juillet, on commence avec les béliers. Vous vous montrez très audacieux pour faire passer vos messages. Les taureaux, inutile d'envenimer la situation, si un détail vous échappe, oubliez les petites tensions. Gémeaux, vous recevez de bonnes et agréables nouvelles. L'optimisme se renouvelle et vous apporte la chance. Les cancers, cette journée est idéale pour tisser de nouveaux liens. Lion, vous aurez tout intérêt à ralentir le flux de vos pensées et cogitations en tout genre. Les vierges, en restant objectifs, vous parvenez à concilier des opinions diamétralement opposées. Les balances, la communication est au programme et il faut en profiter. Les scorpions, une de ces journées qui ne sera pas à marquer d'une pierre blanche. Sagittaire, n'hésitez pas à demander de l'aide pour émerger au plus vite de vos contrariétés. Les capricornes, adoucir, contenir, ce sont vos mots d'ordre. Les Verseaux, en couple, quelque chose que vous n'espériez plus risque bien d'arriver. Et puis les poissons, votre côté un peu rebelle en vous fascine.

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1: On va prendre de l'avance et on va aller aux Brévières le 11 juillet prochain. La designer Carrie B présente sa nouvelle collection de vêtements. Donc le 11 juillet à 18h15 précise, 16 route du Mas aux Brévières. À cette occasion, deux métiers seront mis en avant, le tissage et la teinture.
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3: Allez, on commence avec ce soir sur TF1 du ballon ovale. Pour la Nations Championship, toute première journée. Il y a du lourd, hein. Argentine-Écosse, ce soir, sur TF1, le rugby. France 2, c'est le grand retour de Fort Boyard, ce soir, au profit de l'association ONU Femmes France. Et attention, nouvelle présentation, c'est Cyril Ferraud qui se retrouve aux commandes du Fort Boyard. France 3, Meurtra, on prend la direction de Bayeux, ce soir. Canal+, Conjuring, l'heure du jugement, sur M6, la Coupe du Monde de football. Et c'est parti pour les huitièmes de finale de cette Coupe du Monde. La petite histoire de France, hein, c'est sur W9, le grand bêtisier sur TMC, et puis vous allez pouvoir retrouver, attention, sur TF1 série film, oui, des épisodes rediffusés de Joséphine Ange Gardien comme chaque samedi soir. Allez, je vous laisse faire votre choix et par avance, une excellente soirée devant votre télévision.
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1: Dans ce journal du département des Yvelines, nous allons parler à la fois du département et de son agence Autonomie. Le département met ainsi en place un dispositif appelé Yes Plus, Yvelines étudiants seniors, avec pour thème quand les générations se rencontrent. Il s'adresse aux jeunes à partir de 16 ans et aux seniors de 60 ans et plus. Il s'agit de visites à domicile, d'échanges, de moments de convivialité. Ainsi, Yes Plus met en relation des jeunes engagés et des seniors qui ont envie de partager. Vous souhaitez avoir plus d'informations, vous inscrire à ce dispositif ou en bénéficier, eh bien voici une adresse mail toute simple, www.oyesplus.fr. Je répète, www.oyesplus.fr. Plus d'informations également sur le site du département des Yvelines, yvelines.fr.

Hervé Husson 37, merci d'être avec nous. Dans quelques instants, on retrouvera la musique avec Maroon 5 et Assa, Be My Man. Et puis, je voulais vous dire que vous pouvez, au château de Rambouillet, visiter l'appartement du président de la République, Valéry Giscard d'Estaing. C'est du mercredi au lundi.

0: Hervé avec vous pour vous, grâce à vous, la radio qui vous fait vivre votre région. Après la pause, retour de la musique avec Kendra Morris, Jennifer et Dan Felding. À partir de 8h, nouvelle édition du journal national et du journal local.
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0: RVE 103.7, bienvenue à vous. Il est exactement 8h, on fait un point sur l'actualité.
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2: Bonjour à tous, vous êtes nombreux attendus aujourd'hui sur les routes à l'occasion de ce premier grand week-end de départ en vacances. Bison futé hisse le drapeau orange dans le sens des départs sur la majeure partie du territoire et même rouge dans certaines régions, les Hauts-de-France, la Normandie, l'Île-de-France, la Bretagne, les Pays de la Loire et le Centre-Val de Loire. Du monde attendu jusqu'en fin d'après-midi le long de la côte atlantique en Auvergne-Rhône-Alpes et sur l'arc méditerranéen. Le thermomètre va encore grimper ce week-end en France. Deux départements, l'Hérault et les Pyrénées-Orientales, sont placés en vigilance orange. Canicule. Sur le pourtour méditerranéen et jusqu'en vallée du Rhône, on attend des températures caniculaires jusqu'à 39 degrés. 8 autres départements du sud et du sud-est seront en vigilance jaune canicule. Une vigilance qui pourrait s'étendre dès demain à d'autres territoires voisins. Pendant ce temps, le gouvernement tente de limiter les conséquences de la canicule sur le monde agricole. Réuni hier après-midi autour de Sébastien Lecornu, plusieurs ministres ont annoncé des mesures d'urgence pour soutenir les éleveurs et les exploitants déjà durement touchés. La priorité, protéger les élevages. Des prêts garantis par BPI France financeront des équipements destinés à rafraîchir les bâtiments afin de réduire la mortalité animale. Le gouvernement promet d'accélérer les indemnisations des pertes de récolte et de maintenir les aides européennes en faveur des éleveurs les plus fragilisés. Après une mobilisation de près de 900 pompiers pendant 48 heures, le feu qui a ravagé plus de 900 hectares près de Canet-en-Roussillon est désormais fixé. C'est ce qu'a annoncé hier le ministre de l'Intérieur depuis Pouzol-Minervois dans l'Aude. Laurent Nunez n'a pas caché son inquiétude face à une saison de feu précoce. Il a en revanche assuré que la France avait les moyens suffisants pour lutter contre les incendies. Emmanuel Macron a lui annoncé le retour du porte-avions Charles de Gaulle au port de Toulon après la signature de l'accord entre l'Iran et les États-Unis. Des chasseurs de mines restent néanmoins déployés et prêts à intervenir. Les deux pays ont convenu de mener des opérations de déminage conjointes dans le détroit d'Ormuz. Et c'est parti aujourd'hui pour la première étape de la 113e édition du Tour de France. Un contre-la-montre par équipe de 19,6 km dans Barcelone. 184 coureurs engagés, départ prévu à 17h05.
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3: Dans ce flash d'actualité locale, on va du côté de Gazeran. Après l'épisode d'infestation de chenilles processionnaires vécu au printemps sur le territoire, le conseil municipal de Gazeran a voté la mise en place d'un comité de lutte contre les chenilles processionnaires dont l'objectif est de s'armer pour l'avenir en coordonnant les actions d'information et de lutte en lien avec les autres communes. Ce comité est composé de 4 élus, Christophe Caco, Cyril Robert, Thomas Walter, Emmanuel Leclerc, et est ouvert aux habitants désirant donner de leur temps pour contribuer à cette action. Si vous êtes volontaire, voici une adresse mail, c'est accueil@mairie. C'est la fête de l'été aujourd'hui à la Boissière École jusqu'au bout de la nuit. Tout se déroulera place de la Saint-Jean à la Boissière École. Et puis à Cernay-la-Ville, c'est également la fête avec le Cernestival, avec concerts live, animations sportives, culturelles, solidaires et éco-responsables, ainsi qu'un marché gourmand. C'est à partir de 11h ce samedi jusqu'à la fin de la nuit dans le parc Pelouse à Cernay-la-Ville. Au micro de RVE, Madame Claire Chéret, maire de la ville.
4: Nous avons souhaité créer les Solidays locaux, donc on a appelé ça le Cernestival. En fait, on a fusionné notre fête du village et notre fête de la musique pour un festival qui a lieu entre les deux dates, comme ça on n'est pas en concurrence avec qui que ce soit. Donc on va pas seulement faire la fête, on va aussi parler de solidarité, parler de violence intrafamiliale, parler de soutien à la parentalité. On va avoir des événements de développement durable aussi, un petit marché de producteurs locaux, plein d'animations, et puis du théâtre avec les Pixom. Donc voilà, un vrai festival culturel et social.
3: On parle de ce qui se passera ce dimanche à l'hippodrome de Rambouillet. Le Grand Prix de Rézeux est prévu demain dimanche à 13h30. Il y aura de nombreuses animations. Direction Saint-Arnaud-en-Yvelines avec la fête de la musique qui aura lieu demain dimanche, place Jean Moulin et à Coulée Verte dès 14h15.
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5: Pour ce samedi 4 juillet, du soleil est attendu tout au long de la journée sur l'ensemble de l'Hexagone avec des températures estivales entre 12 et 18 degrés le matin. Dans l'après-midi, ça va monter jusqu'à 26 du côté de Lille. Il fera 31 à Belfort, 32 à Lyon, 33 degrés à Gap, 35 à Bordeaux. Il fera très chaud dans le sud avec 36 à Perpignan et 38 à Montpellier. Le vent, lui, pourra souffler en rafale jusqu'à 55 km/h, notamment sur le littoral.
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3: RVE avec vous pour vous. Grâce à vous, je vous rappelle que c'est aujourd'hui à midi que ferme la permanence de la bibliothèque municipale de Vieille-Église-en-Yvelines. Ça réouvrira le 1er septembre à partir de 16h30. La musique, c'est Miley Cyrus Dream As One. Et puis 8h11, on retrouve l'horoscope.

0: RE 103.7, merci d'être avec nous. On va avoir l'horoscope de ce samedi dans quelques instants. Et à 8h15, on retrouvera la chronique Jardin et Potager avec Jean-Pierre Le Chanteur qui nous parlera des engrais verts. Tout de suite après, retour de la musique et de la sélection télé pour votre soirée.
1: Bonjour à tous, l'horoscope de ce samedi 4 juillet, on commence avec les béliers. Vous vous montrez très audacieux pour faire passer vos messages. Les taureaux, inutile d'envenimer la situation, si un détail vous échappe, oubliez les petites tensions. Gémeaux, vous recevez de bonnes et agréables nouvelles. L'optimisme se renouvelle et vous apporte la chance. Les cancers, cette journée est idéale pour tisser de nouveaux liens. Lion, vous aurez tout intérêt à ralentir le flux de vos pensées et cogitations en tout genre. Les vierges, en restant objectifs, vous parvenez à concilier des opinions diamétralement opposées. Les balances, la communication est au programme et il faut en profiter. Les scorpions, une de ces journées qui ne sera pas à marquer d'une pierre blanche. Sagittaire, n'hésitez pas à demander de l'aide pour émerger au plus vite de vos contrariétés. Les capricornes, adoucir, contenir, ce sont vos mots d'ordre. Les Verseaux en couple, quelque chose que vous n'espériez plus risque bien d'arriver. Et puis les poissons, votre côté un peu rebelle en vous fascine.

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1: Aujourd'hui, vous allez nous parler des engrais verts, mais auparavant, le dicton.
2: Alors, le dicton qui est très court aujourd'hui, c'est « beaucoup de peu font assez ».
1: Comme quoi la sobriété peut nous rendre heureux.
2: Absolument.
1: Très bien.
2: Entre autres. Nous allons parler donc des engrais verts, fertilisants naturels. Alors, on entend beaucoup parler d'engrais avec les produits phytosanitaires qui sont interdits, je le rappelle, depuis le 1er janvier 2019. Donc, il va falloir être prudent avec l'utilisation de tous ces engrais, quels qu'ils soient.
1: C'est un bien que ça soit interdit ?
2: Oui, c'est un bien, parce que c'était quand même des produits chimiques. Hein, donc, voilà, alors, il fallait prendre une décision. Bon, à l'époque de l'écologie, il faut y aller. Les engrais verts, si on analyse le mot engrais vert, c'est un engrais, bien sûr, quelque chose qui va apporter quelque chose de riche aux légumes et aux plantes. Et vert, pourquoi vert ? Parce que, justement, ils sont issus directs de la nature. Alors, ce sont des plantes qui, loin d'épuiser le sol, l'améliorent et lui apportent des aliments nutritifs. Pourquoi ? Pour préparer la culture d'espèces et d'ornements, enfin, tout ce qu'on veut cultiver, soit des fleurs, soit des légumes.
1: Ce sont des engrais que tout le monde connaît, en fait.
2: Oui, j'ai une liste exhaustive après que l'on va citer. Alors, cette pratique est ancienne puisqu'en fait, elle est liée à la jachère. Ceux qui ont entendu parler de la jachère, eh bien, c'était quoi la jachère dans le temps ? Eh bien, c'était une année sur trois ou quatre, on laissait reposer la terre, on ne plantait rien, on laissait pousser les herbes de manière que le sol, eh bien, se repose. Puis quand les herbes se décomposaient, ben justement, ils avaient leur action d'engrais vert à l'intérieur de la terre.
1: Ce qui apporte beaucoup d'azote, hein, c'est ça ?
2: Absolument, beaucoup d'azote et d'humus. Elles permettent de se refaire une santé, comme on dit, entre guillemets. Les bienfaits des engrais verts, ils forment une couverture protectrice et constituent une couverture végétale sur le sol. Ensuite, ils éliminent la concurrence des mauvaises herbes, toutes les mauvaises herbes que l'on appelle aussi les adventices. Ils améliorent le sol par leurs racines profondes. Ça fait respirer la terre en profondeur. Ils forment une masse végétale à croissance rapide. Ils fournissent beaucoup de feuillage utilisable pour le paillage. Lorsque ces engrais verts donc, vont mourir, vont se dessécher sur le sol, on les enfouira et on laissera une partie dans le sol, une partie au-dessus. Ça fera un paillage. Voilà.
1: Bon,
2: on en parlera
1: bien.
2: Par la suite.
1: On en parlera une autre fois.
2: Voilà. Sûr. Alors, le cycle des engrais verts. Premièrement, en juin, semer à la volée. Ce sont des graines qu'on achète, des gros
1: bien
2: paquets
1: sûr.
2: De graines, on sème à la volée. En juillet, il pousse plus rapidement que les mauvaises herbes, donc il va se développer tout de suite, on ne verra plus les mauvaises herbes. En août, il forme une couverture dense. En septembre, on le fauche et on laisse sur place. Et en octobre, la cinquième phase, en fait, eh bien, on incorpore cet engrais vert, tout simplement, dans la terre, par bêchage ou par labourage.
1: Comme ça, c'est très simple et on vient aux bonnes habitudes d'antan, quoi.
2: Absolument. Alors, ouais, encore une fois, donc, dit vert, dit nature, dit bio, dit, voilà, beaucoup de choses, écolo, etc.
1: Alors, les variétés dont vous nous aviez parlé.
2: Oui, alors, les variétés. Donc, des variétés principales que l'on trouve dans toutes les bonnes graineries, dans toutes les bonnes jardineries. Voilà. Alors, ce qu'on emploie le plus souvent, alors, il y a la consoude. Le millet, la moutarde blanche est la plus utilisée, Sempis alba, la facélie, Facelia tanas ethiopia, est la plus populaire, elle améliore les structures du sol par ses racines, et elle laisse fleurir à un moment, elle donne des fleurs, donc ce qui n'est pas négligeable, ça fait un beau tapis de fleurs sur le sol. Le sarrasin, très connu le sarrasin, le seigle, alors céréales, lui, il décompacte le sol par ses racines profondes. C'est lui qui a les racines les plus profondes de seigle. Ensuite, les autres engrais verts dans la catégorie des légumineuses. Les avantages, il fixe l'azote atmosphérique par les nodosités, c'est-à-dire sur les racines qui se transmettent directement ensuite à la terre. Il y a lupin, minette, pois, fourrager aussi, trèfle, velse d'hiver, et aussi le colza d'été et le régrasse. Le régrasse, donc, qui est un engrais vert anglais. Utilise et en gazon également. Donc, quand on les met, eh bien, on voit une belle couche verte, donc, c'est pas négligeable, c'est intéressant. Il y a ensuite les œillets d'Inde, les roses d'Inde, le souci, le lupin et la capucine. Ils peuvent tous être utilisés en mélange. Voilà, donc si vous avez un petit peu des fonds qui restent de paquets, vous mélangez tout, vous envoyez tout sur le terrain au mois de juin, et puis voilà, ça fera leur effet d'engrais vert, comme ils le méritent d'ailleurs, et qui le rendront bien ensuite dans les cultures.
1: Puis c'est joindre l'utile à l'agréable, parce qu'en plus il y a des fleurs.
2: Voilà, c'est ça.
1: Très bien. Et on les trouve où, toutes ces graines ?
2: Alors, on trouve toutes ces graines dans les grandes jardineries. On en a un peu partout ici. Bon, il n'y a pas de souci là-dessus.
1: Très bien, c'est le cas de le dire.
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0: Hervé avec vous, pour vous, grâce à vous, la radio qui vous fait vivre votre région. On va poursuivre dans quelques instants avec la sélection télé pour votre soirée. Après la pause, on retrouvera Sabrina Carpenter avec Manchild. Vous écoutez la radio du Sud Yvelines. Bon week-end à vous.
1: 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Allez, on commence avec ce soir sur TF1 du ballon ovale. Pour la Nations Championship, toute première journée. Il y a du lourd, hein. Argentine-Écosse, ce soir, sur TF1, le rugby. France 2, c'est le grand retour de Fort Boyard, ce soir, au profit de l'association ONU Femmes France. Et attention, nouvelle présentation, c'est Cyril Ferraud qui se retrouve aux commandes du Fort Boyard. France 3, Meurtra, on prend la direction de Bayeux ce soir. Canal Plus, Conjuring, l'heure du jugement sur M6, la Coupe du Monde de football. Et c'est parti pour les huitièmes de finale de cette Coupe du Monde. La petite histoire de France, hein, c'est sur W9. Le grand bêtisier sur TMC. Et puis vous allez pouvoir retrouver, attention, sur TF1 série film, oui, des épisodes rediffusés de Joséphine Ange Gardien, comme chaque samedi soir. Allez, je vous laisse sur votre choix. Et par avance, une excellente soirée devant votre télévision.
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0: Hervé avec vous pour vous, grâce à vous, on va retrouver pour une des dernières fois de la saison, eh bien, Jeunes Horizons avec Stanislas, son invité Pedro Elias. Retour ensuite de la musique et ensuite retour du journal de Rambouillet Territoire.
1: Chers auditeurs, bonjour à tous, c'est Stanislas Coupé et je suis ravi de vous retrouver pour une nouvelle émission de Jeunes Horizons où je reçois des jeunes hors du commun qui ont des histoires à raconter. Je suis persuadé que vous avez déjà vu son visage sur les réseaux sociaux ou bien à la télévision. Le 19 octobre 2025 avait lieu au musée du Louvre un casse impressionnant dans la galerie d'Apollon au cours duquel certains bijoux de la couronne furent dérobés. L'invité était par le plus grand des hasards présent ce jour-là et un reporter de Associated Press, intrigué par sa tenue vestimentaire, l'a pris en photo, photo qui finira à la une du New York Times et qui fera le buzz sur les réseaux sociaux. Chers auditeurs, je reçois aujourd'hui le détective du Louvre, il a pour nom Pedro Elias et il vit à Rambouillet. Bonjour Pedro Elias.
2: Bonjour.
1: Ça fait plusieurs mois maintenant que le cambriolage du Louvre a eu lieu et que le buzz généré par cette photo s'est un petit peu estompé, même si tu restes quand même très connu. Alors c'est l'occasion de revenir sur tout ce qui s'est passé. Pour commencer, est-ce que tu pourrais nous expliquer la particularité de la tenue que tu portais ce jour-là et que tu portes d'ailleurs tous les jours, même au lycée?
2: Déjà, c'est un costume trois-pièces. Il y a les costumes à une pièce, mais moi je préfère les costumes trois-pièces parce que j'aime beaucoup l'histoire, et notamment l'époque du XXe siècle, et ils étaient souvent en costume trois-pièces. Et en fait, j'ai commencé à m'habiller comme ça. Bon, il y a plusieurs facteurs. Donc, j'ai habité 6 ans en Espagne, à Séville. Et là, les gens sont très chics souvent. Donc, pour la feria, c'est une espèce un peu une foire. Et aussi, il y a un autre facteur, c'est mon père. Souvent, mon père, on va vraiment partout. Il a une veste et une chemise au moins. Même par exemple, on allait faire du pédalo, il était en veste et chemise et pantalon. Donc, ça, c'était assez drôle. Et un autre truc, c'était, je pense, le carnaval de l'année dernière de mon collège. J'avais pas vraiment d'idée en quoi me déguiser. Donc j'ai demandé à ma mère et ma mère elle m'a proposé tu peux déguiser en Jean Moulin. Et en fait quand je me suis déguisé comme ça, il y avait un petit truc, comment les gens me regardaient, ça faisait un effet et ça je trouvais ça assez drôle et assez intéressant à voir. Après ça, j'ai commencé à le porter de temps en temps, pas tous les jours, mais de temps en temps et ça m'a plu.
1: Et le jour du casse du Louvre, donc tu étais totalement par hasard, est-ce que tu pourrais nous raconter comment s'est passée cette journée du 19 octobre pour toi ?
2: On était parti donc avec ma mère et mon grand-père, on voulait aller à Paris, on voulait faire quelque chose, et ma mère a dit on peut aller voir le Louvre. On arrive à Montparnasse, on prend un taxi, et puis on arrive au Louvre, mais en fait on voit que le taxi il a dû faire un immense détour, donc on comprenait pas du tout, mais en fait on voyait qu'il y avait des voitures de police bloquées en fait les différents ponts qui relaient donc le Louvre à l'autre rive, et j'avais peut-être une idée, donc une hypothèse, soit c'était un chef d'État ou une personnalité politique qui était allée au Louvre. Mais il y avait un truc qui me semblait bizarre, c'est qu'il y avait beaucoup, beaucoup de police. Donc après, on a vu que c'était fermé et tout. Donc on est sorti, donc l'arche. Monsieur de la société presse, il m'a pris en photo, mais en fait, j'ai pas du tout vu. Et à ce moment-là, on savait pas du tout qu'il y avait eu le vol du Louvre. On a demandé à un des policiers, juste après.
1: Comment tu as découvert que tu étais à la une du New York Times, puisque cette photo a fini à la une de ce grand journal américain, puis que tu faisais le buzz sur les réseaux sociaux? Quelle a été ta réaction?
2: Donc en fait, j'ai découvert ça. Peut-être 4 jours après, ouais, c'est ça, 4 jours après, donc il y a une amie qui m'a envoyé un message, et en fait c'était la vidéo TikTok, elle m'a dit est-ce que c'est toi et tout, et je dis ah oui, c'est moi, et puis elle dit ah, t'as fait le buzz sur les réseaux sociaux, et en fait juste après, il y a ma mère qui m'appelle, donc je descends, et en fait elle me montre que j'étais à la une du New York Times.
1: Est-ce que t'as beaucoup regardé sur internet ce que les gens te disaient toi? Parce qu'il y en a qui pensaient que tu étais un détective privé en pleine action, d'autres un espion, qu'est-ce que t'as pensé de tout ça? Est-ce que t'as regardé?
2: J'ai un peu regardé, mais enfin. Ce que j'ai vu, ça m'apparaît assez drôle, c'était aussi assez intéressant, les gens pensaient que c'était une IA, parce qu'il y avait le contraste aussi, comme j'étais habillé, avec par exemple les policiers, la voiture de police derrière, il y avait un immense contraste, donc les gens pensaient que c'était IA et tout. Après, oui, comme si j'étais un détective, ça m'a plu, c'était assez rigolo.
1: Parce que finalement, t'es peut-être même plus connu à l'étranger qu'en France elle-même.
2: Oui, justement, ça c'était assez drôle, parce que la majorité des journaux, c'était au début, les premiers c'était des journaux internationaux. On a fait une première visio, c'était avec une dame Der Spiegel. Donc c'était les premiers qui m'avaient trouvé.
1: Le journal allemand.
2: Et après ça, donc il y a AP, celui qui m'avait pris en photo, et son équipe qui est venue chez moi et on a fait un interview. Après il y a CNN qui est venu. Et en fait, après CNN, quelques journaux français sont venus chez moi. Donc il y avait le Parisien, il me semble, il y avait l'Écho Républicain. Et puis après il y a le Quotidien qui est venu. Donc ça c'était.
1: Comme tu le disais, t'as donné beaucoup d'interviews et en plus des journalistes se sont même postés un après-midi devant ton lycée pour t'attendre à la sortie et la police a été appelée pour les faire partir. Comment t'as réagi quand tu as appris ça? Parce que sur le moment, tu ne le savais même pas en fait.
2: Non, je ne savais pas. Je trouve que c'est dommage par rapport au journalisme, justement, ça, absolument savoir trouver la personne. Donc en fait, c'est un impact sur les gens autour. Et ça, j'aime pas trop parce que, bon, ça, j'ai trouvé ça rigolo, mais par rapport à ce qu'ils ont fait, c'était un peu dommage sur l'image du journalisme.
1: Que pensent tes amis, tes proches, ta famille de tout ce qui s'est passé? Ils t'en parlent souvent?
2: Avec, par exemple, avec ma famille, donc en fait, après que j'ai découvert que je suis devenu viral, on a décidé en fait de faire un peu une marge entre de quelques jours, d'entre guillemets, du mystère. Parce que bon, j'aime
1: Ouais.
2: bien les œuvres d'espionnage et tout. Et donc j'avais un peu envie de garder ce mystère, voir s'il y avait des gens qui me trouveraient. Et donc en fait, après ce temps, on a dit, bon, je peux me dire
1: Dévoiler
2: qui. Oui, voilà,
1: l'identité.
2: dévoilà, c'est ça. Par rapport aux amis, ils ont trouvé ça rigolo et tout. Et aussi, j'ai quelques copains, ils ont commencé à mettre des cravates de temps en temps.
1: Finalement, qu'est-ce que tu retiendras de toute cette expérience?
2: Moi, je pense déjà de 1, on peut voir la vitesse en fait à laquelle on peut devenir viral avec un seul événement, une photo, une vidéo. Mais par rapport à mon histoire, ce qui est assez drôle, c'est aussi ça fait un peu découvrir l'imagination des gens. Ça peut être un détective, mais pas forcément. Ça peut être, je sais pas, quelqu'un qui va travailler et tout. Et ça m'a plu. C'est un événement dans ma vie qui est assez drôle, mais ça va pas, ça a pas changé ma vie.
1: Eh bien, merci à toi d'avoir accepté notre invitation et d'avoir participé à cette émission de Jeunes Horizons. Et merci à vous, chers auditeurs, de nous avoir suivis. En attendant la prochaine émission, si vous êtes vous-même un ou une jeune au parcours hors du commun ou si vous en connaissez, n'hésitez pas à nous contacter à l'adresse stanislas.coupe@radio-rve.com ou même tout simplement pour donner votre avis sur l'émission. En tout cas, on se dit à très bientôt pour découvrir d'autres Jeunes Horizons sur RVE.

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1: Dans ce journal de la communauté d'agglomération Rambouillet Territoire, nous allons parler de la nouvelle maison de la randonnée qui a ouvert ses portes à Saint-Arnoult-en-Yvelines le 1er avril 2026 dernier. Et ce, dans les anciens locaux de l'office de tourisme de Saint-Arnoult-en-Yvelines. L'orangerie des remparts accueillera donc les amateurs de randonnée. Ces derniers trouveront sur place de la documentation et des conseils sur les différents circuits à faire à pied, à vélo ou encore à cheval. Les itinéraires proposés devraient mettre en lumière le patrimoine boisé naturel du sud Yvelines, rochers d'Angennes, pavillons de Pourras, Petit Moulin, Vaux de Cernay, château de Rambouillet ou encore château de Pinceloup qui feront partie des découvertes. La maison de la randonnée, sous la direction de l'office de tourisme de Rambouillet Territoire, est ouverte le mercredi et dimanche de 9h30 à 12h30 et de 13h30 à 17h30. 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

0: Avec vous, pour vous, grâce à vous, la radio qui vous fait vivre votre région. On va avoir tout de suite la chronique littéraire de Jacques Fournier. On va faire avec Mélanie eh bien, un petit tour des BD qu'on pourra lire cet été sur la plage.
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2: Délivrez-vous, la chronique littéraire de RVE, aujourd'hui avec Mélanie, bibliothécaire à Jouarre-Pontchartrain, pour sa chronique bande dessinée. Qu'est-ce que tu nous as concocté ?
3: Comme je vous l'avais promis, un petit focus sur Romain Renard et quelques bandes dessinées, une petite sélection pour cet été. On commence avec Off, scénarisé par Romain Renard et Olivier Tollet, dessiné et colorisé par Patrice Regla-Visanova. De nos jours en Belgique, une tempête solaire a lieu et elle a pour effet une coupure de courant généralisée. Un point de départ qui sera vécu par plusieurs membres d'une même famille, impactés différemment par les conséquences de cette catastrophe. À Bruxelles, Anne van Obel, vice-première ministre et ministre de la Défense, est malade. Elle a prévu de démissionner de son poste, mais la crise politique va en décider autrement. Benoît, son frère, est un policier en mission face à un forcené qui retient trois personnes dans sa maison. La femme du policier, elle, est en train d'accoucher. Il y a aussi la grand-mère à la campagne, qui s'occupe de sa ferme, son fils, sa copine. Et tous ces dessins vont se télescoper dans cette crise. Et si nous n'avions plus d'électricité, comment ferions-nous ? Et si le monde tournait autour de la survie, comment nous comporterions-nous les uns vis-à-vis des autres ? Et si ce que nous connaissions disparaissait, que reconstruirions-nous ? Cette BD est pour vous si vous cherchez une histoire dense, parfois dure, car dans une projection très réaliste de notre société, que vous aimez quand les histoires personnelles côtoient la politique et que les récits apocalyptiques vous font réfléchir à notre société. Et parce que Romain Renard est un auteur multicasquette, je vous propose deux autres bandes dessinées. La première, Melville en trois tomes, donc l'histoire de Saul Miller, Simon Beauclerc et Ruth Jacob. Nous sommes dans une bourgade isolée du monde, car entourée de forêts assez mystérieuses. Dans ces trois BD, nous allons suivre des personnages qui sont liés les uns aux autres jusqu'au grand accident. Il y a des secrets, des destins hantés, et comme vous l'avez deviné, nous sommes loin d'une BD feel-good, mais quelle beauté! Même si l'univers est plus difficile à appréhender qu'off, les planches dessinées sont de pure merveille et l'histoire est habilement distillée pour une mise en abîme très maîtrisée. De plus, Romain Renard a créé tout un univers avec le plan de la ville, une musique à écouter pendant la lecture qu'il a composée et la réalité augmentée. Melville, donc aux éditions Le Lombard. Ensuite, deuxième BD de Romain Renard, toujours aux éditions Le Lombard, Revoir Comanche. Encore des noirs et blancs somptueux, au service cette fois-ci d'un western, comme un film de Clint Eastwood. Une légende de l'Ouest américain, Red Dust, vit isolée, jusqu'à ce qu'une jeune femme enceinte vienne le trouver et le pousse à reprendre la route, jusqu'au Ranch 666 et peut-être Revoir Comanche. Cette BD parle d'un monde en disparition, celui de l'Ouest américain. Pour ma part, je ne connais pas la BD d'Herman qui est à l'origine de cette histoire, donc j'ai appréhender cette bande dessinée comme se suffisant à elle-même, avec des références à des titres musicaux en toile de fond, toujours, et des planches traitées comme des anciennes photographies, partaient dans l'Ouest américain et poussiéreux, où la conquête des terres s'est faite au détriment des Indiens, et où la vérité se dévoile dans un road trip intéressant. On continue avec une petite sélection non exhaustive pour cet été. La première, c'est The Painted Crime de Stefano Martino aux éditions Glénat. Los Angeles, 1947. Peter Graham, ancien militaire, reconverti en détective privé, est payé pour filer les maris et les femmes infidèles et les prendre en photo. Ayant fait la promesse à un compagnon d'armes mort au combat pour lui de rapporter la trompette à son frère, il part à la recherche du frère de son ami décédé, mais ce dernier a disparu. Nous allons enquêter avec le héros dans une Amérique qui vit la nuit entre clubs de jazz, villas luxueuses, chantage et corruption. Servi par des noirs et blancs entrecoupés de peintures du héros, cette bande dessinée est pour vous si vous cherchez un hommage au cinéma dit noir américain des années 40-50, une enquête policière et une ambiance nostalgique. On enchaîne avec Space Mountain de Marion Montaigne aux éditions Dargo. Autre BD, autre ambiance. Avez-vous lu la BD sous la combi de Thomas Pesquet, de la même autrice ?
2: Oui, madame.
3: Mais si ce n'était pas le cas, ce n'est pas grave. Marion Montaigne a suivi Thomas Pesquet avant qu'il ne parte dans l'espace, sur les différents sites d'entraînement. Elle est connue pour ses dessins humoristiques de vulgarisation scientifique, notamment Tu m'auras moins bête et Nos mondes perdus, que je vous recommande fortement. Dans Space Mountain, elle se met en scène, elle, l'angoissée puissance 4000 comme elle le dit, découvrant l'univers des astronautes, mais gardant cet humour loufoque qui la caractérise tellement. Notre autrice de BD va passer par toutes les phases de création, depuis l'euphorie la plus totale et son sentiment de puissance, jusqu'au doute le plus profond et la question de la légitimité à relater l'aventure de Thomas Pesquet. C'est une BD dense, au dessin à la limite de la caricature. Et c'est pour vous, si vous recherchez chercher une BD à l'humour décalé, mais précise sur les thèmes scientifiques, et que vous voulez comprendre le processus créatif des artistes et leur rapport à la compréhension du monde. Et pourquoi pas maintenant une BD sur les arcanes du pouvoir russe, avec le mage de Kremlin de Luc Jacomon, d'après le roman éponyme de Giuliano da Empoli aux éditions Casterman. Attendez-vous à des dessins aquarellés somptueux qui restituent entre autres merveilleusement les paysages enneigés russes. Vladimir Baranov a grandi en Russie avec un grand-père chasseur de l'ancienne aristocratie qui se permettait des extravagances et un père d'un conformisme absolu, voulant éviter les ennuis à tout prix. Devenu producteur de télé dans une Russie où les hautes sphères rivalisent avec l'argent et le pouvoir qui en découle et inversement, Baranov va devenir celui qui va permettre à Poutine de créer sa propre histoire, son mythe de sauveur de la Russie et ainsi gravir les échelons. Nous suivons la montée du tsar, comme il l'appelle, avec la chute des anciens maîtres du jeu politique, jusqu'au moment où Poutine n'aura plus besoin du mage. C'est pour vous, si vous voulez comprendre comment ce dirigeant a pu se hisser jusqu'au sommet, que vous êtes à la recherche d'une histoire très bien documentée et qui vous donnera envie de lire le livre, et oui, car la BD ne peut qu'effleurer certains mécanismes évoqués. Et pour finir, place à la fantaisie, avec Pourpre Sang, tome 1, Le Cercle de Nimue de Léo Chérel aux éditions Astrolabe. Nous sommes dans une bande dessinée de facture plutôt classique, premier tome d'une nouvelle série créée par un Français et éditée dans une nouvelle maison d'édition. Donc cela faisait longtemps que je n'avais pas lu de bande dessinée fantasy qui me donnait envie de lire la suite. Je pense à des séries comme Le Grand Mort de Loisel ou Betelgeuse de Léo ou Sanctuaire de Christophe Beck et de Xavier Dorizon entre autres. Nous sommes cette fois-ci dans un monde où Laurent, notre héroïne, gagne sa vie en chassant et tuant des bêtes monstrueuses sorties tout droit des contes. À la faveur d'une rencontre avec Adèle d'Aubépine, une aristocrate, elle est embauchée comme garde du corps de cette dernière pour une soirée mondaine. Une mission ennuyeuse, mais bien payée, mais qui va s'avérer beaucoup plus dangereuse que prévu. En effet, un artefact recherché par plusieurs organisations va déclencher des catastrophes inattendues, mais je n'en dirai pas plus. C'est pour vous, si vous cherchez une BD à la croisée des récits d'aventure maritime et de la fantasy, dans une ambiance de piraterie du XVIIIe siècle, mais avec un monstre, des légendes, des mondes, des coutumes inventées pour notre plus grand plaisir. Quel bonheur de se laisser embarquer dans un univers créé par l'auteur. À suivre.
2: Est-ce que tu peux nous rappeler les titres et les maisons d'édition de chacune de ces bandes dessinées que tu nous as présentées?
3: Tout à fait. Off, Romain Renard, Olivier Tollet, Patrice Regla, Visanova, aux éditions Daniel Maguin. Nous avons toujours de Romain Renard, Melville, trois tomes, l'histoire de Saul Miller, Simon Beauclerc et Rouge Jacob, aux éditions Le Lombard. Revoir Comanche, aux éditions Le Lombard. Et la petite sélection de cet été, The Painted Crime de Stefano Martino aux éditions Glénat, Space Mountain de Marion Montaigne aux éditions Dargo, Le Mage de Kremlin de Luc Jacomon d'après le roman éponyme de Giuliano da Empoli aux éditions Casterman, et pour finir, Pourpre Sang, tome 1, Le Cercle de Nimue de Léo Chérel aux éditions Astrolabe.

0: Vous écoutez la radio du Sud Yvelines et vous savez que vous pouvez aller sur le site fana78.fr. Vous avez la photo animalière de ce mois de juillet. C'est un daman du Cap. Ça ressemble à une grosse marmotte. C'est en Afrique, donc en Namibie. Et c'est assez surprenant.
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0: Et à 237, il est 9h, je vous souhaite une belle matinée. On va tout de suite retrouver un point sur l'actualité.
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2: Bonjour à tous. La canicule de retour ce week-end en France. Deux départements, l'Hérault et les Pyrénées-Orientales, sont placés en vigilance orange. Sur le pourtour méditerranéen et jusqu'en vallée du Rhône, on attend jusqu'à 39 degrés. Huit autres départements du sud et du sud-est seront en vigilance jaune canicule. Une vigilance qui pourrait s'étendre dès demain à d'autres territoires voisins. Si vous prenez la route, il va falloir prendre votre mal en patience et donc penser à vous hydrater. Vous êtes nombreux en effet attendus aujourd'hui sur les routes à l'occasion de ce premier grand week-end de départ en vacances. Bison futé hisse le drapeau orange dans le sens des départs sur la majeure partie du territoire et même rouge dans certaines régions, les Hauts-de-France, la Normandie, l'Île-de-France, la Bretagne, les Pays de la Loire et le Centre-Val-de-Loire. Du monde attendu jusqu'en fin d'après-midi le long de la côte atlantique, en Auvergne-Rhône-Alpes et sur l'arc méditerranéen. Alors qu'une nouvelle vague de chaleur est donc attendue sur l'Hexagone, après le canal Saint-Martin, la ville de Paris lance aujourd'hui la nouvelle saison de la baignade surveillée dans la Seine. Celle-ci dépendra notamment des conditions météo qui influent sur la qualité de l'eau. Héritage emblématique des JO de 2024, les trois sites de Bercy-Grenelle près de la Tour Eiffel et du Bras-Marie légèrement décalé vers le pont Louis-Philippe ouvriront gratuitement jusque fin août avec des horaires étendus. Suite au décès d'un homme de 78 ans mercredi lors de sa garde à vue au commissariat du 20e arrondissement de Paris dans le cadre d'une enquête pour violence conjugale, l'autopsie réalisée a confirmé une défaillance cardio-pulmonaire. Elle n'a révélé en revanche aucune lésion de prise, de maintien ni de défense. Emmanuel Macron a annoncé le retour du porte-avions Charles de Gaulle au port de Toulon après la signature de l'accord entre l'Iran et les États-Unis. Des chasseurs de mines restent néanmoins déployés et prêts à intervenir. Les deux pays ont convenu de mener des opérations de déminage conjointes dans le détroit d'Ormuz. Coup d'œil à la Coupe du Monde de football. Pour sa première participation mondiale, le Cap-Vert a frôlé l'exploit cette nuit face au champion du monde en titre argentin qui s'est finalement imposé 3-2 en prolongation. La Colombie, dernière ce matin, a se qualifié après sa victoire 1-0 contre le Ghana.
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3: Dans ce flash d'actualité locale, on va du côté de Gazeran. Après l'épisode d'infestation de chenilles processionnaires vécu au printemps sur le territoire, le conseil municipal de Gazeran a voté la mise en place d'un comité de lutte contre les chenilles processionnaires dont l'objectif est de s'armer pour l'avenir en coordonnant les actions d'information et de lutte en lien avec les autres communes. Ce comité est composé de 4 élus, Christophe Caco, Cyril Robert, Thomas Walter, Emmanuel Leclerc, et est ouvert aux habitants désirant donner de leur temps pour contribuer à cette action. Si vous êtes volontaire, voici une adresse mail. C'est accueil@mairie-gazeran.fr. C'est la fête de l'été aujourd'hui à la Boissière École jusqu'au bout de la nuit. Tout se déroulera place de la Saint-Jean à la Boissière École. Et puis à Cernay-la-Ville, c'est également la fête avec le Cernestival, avec concerts live, animations sportives, culturelles, solidaires et éco-responsables, ainsi qu'un marché gourmand. C'est à partir de 11h ce samedi jusqu'à la fin de la nuit dans le parc Pelouse à Cernay-la-Ville. Au micro de RVE, Madame Claire Chéret, maire de la ville.
4: Nous avons souhaité créer les Solidays locaux, donc on a appelé ça le Cernestival. En fait, on a fusionné notre fête du village et notre fête de la musique pour un festival qui a lieu entre les deux dates, comme ça on n'est pas en concurrence avec qui que ce soit. Donc on va pas seulement faire la fête, on va aussi parler de solidarité, parler de violence intrafamiliale, parler de soutien à la parentalité. On va avoir des événements de développement durable aussi, un petit marché de producteurs locaux, plein d'animations. Et puis du théâtre avec les Pixom. Donc voilà, un vrai festival culturel et social.
3: On parle de ce qui se passera ce dimanche à l'hippodrome de Rambouillet. Le Grand Prix de Rézeux est prévu demain dimanche à 13h30. Il y aura de nombreuses animations. Direction Saint-Arnaud-en-Yvelines avec la fête de la musique qui aura lieu demain dimanche, place Jean Moulin et à Coulée Verte dès
1: 14h15. 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
5: Pour ce samedi 4 juillet, du soleil est attendu tout au long de la journée sur l'ensemble de l'Hexagone avec des températures estivales entre 12 et 18 degrés le matin. Dans l'après-midi, ça va monter jusqu'à 26 du côté de Lille. Il fera 31 à Belfort, 32 à Lyon, 33 degrés à Gap, 35 à Bordeaux. Il fera très chaud dans le sud avec 36 à Perpignan et 38 à Montpellier. Le vent, lui, pourra souffler en rafale jusqu'à 55 km. Heure, notamment sur le littoral.
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3: Et sur RV, il est exactement 9h passé de 4 minutes et 48 secondes. Retour de la musique avec Jake et Carla et Mark Ronson et Bruno Mars. On retrouvera tout à l'heure à 9h10 l'horoscope de ce samedi.

0: avec vous, pour vous, grâce à vous, la radio qui vous fait vivre votre région. L'horoscope de ce samedi, le voici le Walou. Vous allez pouvoir savoir ce que les astres vous ont réservé pour aujourd'hui. Plein de bons conseils, bien évidemment. Retour ensuite de la musique avec Nirvana et Yonaka.
1: Bonjour à tous, l'horoscope de ce samedi 4 juillet, on commence avec les béliers. Vous vous montrez très audacieux pour faire passer vos messages. Les taureaux, inutile d'envenimer la situation si un détail vous échappe, oubliez les petites tensions. Gémeaux, vous recevez de bonnes et agréables nouvelles, l'optimisme se renouvelle et vous apporte la chance. Les cancers, cette journée est idéale pour tisser de nouveaux liens. Lion, vous aurez tout intérêt.

à ralentir le flux de vos pensées et cogitations en tout genre. Les Vierges, en restant objectifs, vous parvenez à concilier des opinions diamétralement opposées. Les Balances, la communication est au programme et il faut en profiter. Les Scorpions, une de ces journées qui ne sera pas à marquer d'une pierre blanche. Sagittaire, n'hésitez pas à demander de l'aide pour émerger au plus vite de vos contrariétés. Les Capricornes, adoucir, contenir, ce sont vos mots d'ordre. Les Verseaux en couple, quelque chose que vous n'espériez plus risque bien d'arriver. Et puis les Poissons, votre côté un peu rebelle en vous fascine.

0: Hervé, avec vous, pour vous, grâce à vous, la radio qui vous fait vivre, votre région Cernay-Estivale. C'est aujourd'hui 4 juillet à Cernay-la-Ville à partir de 11h avec des concerts et des animations sportives et culturelles solidaires et éco-responsables. Il y aura également un marché gourmand et une restauration sur place.
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2: Allez, on commence avec ce soir sur TF1 du ballon ovale. Pour la Nations Championship, toute première journée. Il y a du lourd, hein. Argentine, Écosse, ce soir, sur TF1, le rugby. France 2, c'est le grand retour de Fort Boyard, ce soir, au profit de l'association ONU Femmes France. Et attention, nouvelle présentation, c'est Cyril Ferraud qui se retrouve aux commandes du Fort Boyard. France 3, Meurtra, on prend la direction de Bayeux ce soir. Canal Plus, Conjuring, l'heure du jugement sur M6, la Coupe du Monde de football. Et c'est parti pour les huitièmes de finale de cette Coupe du Monde. La petite histoire de France, hein, c'est sur W9. Le grand bêtisier sur TMC. Et puis vous allez pouvoir retrouver, attention, sur TF1 série film, oui, des épisodes rediffusés de Joséphine Ange Gardien, comme chaque samedi soir. Allez, je vous laisse sur votre choix. Et par avance, une excellente soirée devant votre télévision.
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Et la fête de l'été, c'est pas simplement à Cernay-la-Ville, comme je vous en parlais tout à l'heure, c'était aussi à la Boissière-École, et tout se passera place de la Saint-Jean en ce 4 juillet et jusqu'à la fin de la nuit, comme quoi vous allez faire la fête.

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1: Dans ce journal du département des Yvelines, partons du côté de Saint-Arnoult en Yvelines où a été inaugurée une nouvelle maison de la randonnée il y a de cela quelques mois. Ce lieu d'accueil, d'information et de découverte est dédié à la pratique de la randonnée et des activités de pleine nature. Cette maison de la randonnée valorise les itinéraires locaux, le patrimoine naturel et culturel et accompagne randonneurs débutants comme confirmés à travers des conseils, des ressources et des animations. Il faut savoir que cette maison de la randonnée gérée par Rambouillet Territoire est financée à 50% par le département des Yvelines. Plus d'informations sur yvelines.fr ou dans le numéro 59 été 2026 du magazine Yvelines.
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1: Bonjour Lionel.
2: Bonjour.
1: Vous allez nous parler aujourd'hui d'insectes géants.
2: Et oui, en fait, il y a 300 millions d'années. Hein, donc ça veut dire que c'est bien avant même l'avènement des dinosaures qui ont commencé à régner sur Terre 50 millions d'années plus tard. Eh bien, on pouvait trouver sur Terre des insectes géants. Alors, des libellules de 1 mètre d'envergure, des mille pattes énormes qui pouvaient atteindre 2,50 mètres de long. Les scientifiques ont longtemps attribué à ce gigantisme la teneur en oxygène dans l'atmosphère, qui à l'époque était bien supérieure à ce que nous connaissons aujourd'hui. Le taux d'oxygène dans l'atmosphère était de l'ordre de 30 à 35% contre 21% aujourd'hui. Et qui dit plus d'oxygène dans l'air, dit plus d'oxygène dans l'organisme de ces animaux qui se sont développés et ont atteint des tailles incroyables. Alors, dans ce scénario, on attribue aussi leur disparition à la baisse du taux d'oxygène dans l'air. Et des études récentes montrent en revanche que la taille des organes qui transportent l'oxygène n'a pas augmenté ou diminué avec le taux d'oxygène.
1: Donc c'est un peu contradictoire.
2: Mais voilà, l'oxygène n'est donc peut-être pas à l'origine de leur disparition. Et on pense plutôt maintenant à d'autres causes pour expliquer la disparition de ces animaux géants. L'apparition de prédateurs vertébrés volants bien plus efficaces ou même simplement un changement climatique. En fait, les causes, pas que de l'oxygène, les causes sont peut-être bien plus nombreuses qu'on ne le pensait.
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0: Et si on parle de cinéma, qu'y a-t-il à voir dans les salles obscures? Vous allez tout savoir dans quelques instants. Et on repartira en musique avec Sekou, Archimède et The Cure. Merci d'être avec nous sur le 103.7. 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
3: On va commencer avec de l'action, du fantastique. Supergirl sort au cinéma aujourd'hui. Alors lorsqu'un adversaire aussi impitoyable qu'inattendu menace son monde, Kara Zor-El, alias Supergirl, fait équipe à contre-cœur avec un improbable compagnon et s'engage dans un périple intergalactique en quête de vengeance et de justice. Ça s'appelle Supergirl et c'est à voir cette semaine au cinéma. Du rire également, après le succès de Permis de construire, place à Permis de détruire. Nouveauté de Eric Fraticelli. On retrouve au casting Cadmerad, Patrick Timsit, justement Eric Fraticelli et toute sa bande. Dominique lutte pour concrétiser son rêve corse entre son cabinet médical en chantier et son combat contre une centrale électrique controversée. Quand Olivier, son ami psychanalyste en plein divorce, débarque pour refaire sa vie sur l'île, les deux Pinzuti, français du continent, aidés de leurs amis corses sans tout, vont tout faire pour s'intégrer à la culture insulaire pour le meilleur et le pire. Permis de détruire cette semaine au cinéma. Et puis Hugh Jackman est au casting de On l'appelait Robin des Bois, hanté par son passé après une vie de crime et de violence. Robin des Bois est laissé pour mort à l'issue d'un combat qu'il pensait être le dernier. Recueilli par une femme mystérieuse, il se voit offrir une ultime chance de rédemption. Ça s'appelle On l'appelait Robin des Bois. Allez, je vais terminer avec la comédie Un champ de fraises pour l'éternité. On retrouve notamment Philippe Robot, Grégory Montel au casting. Radio Pomme qui livre sa dernière bataille. Cultissime radio locale, lovée dans un camping. Elle, notamment, ressemble à celles et ceux qui y résident à l'année et que la vie a cabossé. Alors que la menace d'une expulsion se resserre, l'antenne devient le cœur battant d'une communauté où se mêlent destin ordinaire et extraordinaire, tentative de bonheur et certains attitude fragile qu'ensemble, tout n'est pas encore perdu. À sa manière, chacun essaie de sauver bien plus qu'un lieu, une certaine idée de l'amour et de l'amitié. Un champ de fraises pour l'éternité cette semaine au cinéma. Allez, je vous laisse faire votre choix et par avance, de belles sorties ciné à tous.
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0: Vous écoutez RVE des 10h, on va tout de suite retrouver un point sur l'information.
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2: Bonjour à tous. La canicule de retour ce week-end en France. Deux départements, l'Hérault et les Pyrénées-Orientales, sont placés en vigilance orange sur le pourtour méditerranéen et jusqu'en vallée du Rhône. On attend jusqu'à 39 degrés. Huit autres départements du sud et du sud-est seront en vigilance jaune canicule. Une vigilance qui pourrait s'étendre dès demain à d'autres territoires voisins. Si vous prenez la route, il va falloir prendre votre mal en patience et donc penser à vous hydrater. Vous êtes nombreux en effet attendus aujourd'hui sur les routes à l'occasion de ce premier grand week-end de départ en vacances. Bison futé hisse le drapeau orange dans le sens des départs sur la majeure partie du territoire et même rouge dans certaines régions. Les Hauts-de-France, la Normandie, l'Île-de-France, la Bretagne, les Pays de la Loire et le Centre-Val de Loire. Du monde attendu jusqu'en fin d'après-midi le long de la côte atlantique, en Auvergne-Rhône-Alpes et sur l'arc méditerranéen. Alors qu'une nouvelle vague de chaleur est donc attendue sur l'Hexagone, après le canal Saint-Martin, la ville de Paris lance aujourd'hui la nouvelle saison de la baignade surveillée dans la Seine. Celle-ci dépendra notamment des conditions météo qui influent sur la qualité de l'eau. Héritage emblématique des JO de 2024, les trois sites de Bercy-Grenelle près de la Tour Eiffel et du Bras-Marie légèrement décalé vers le pont Louis-Philippe ouvriront gratuitement jusque fin août avec des horaires étendus. Suite au décès d'un homme de 78 ans mercredi lors de sa garde à vue au commissariat du 20e arrondissement de Paris dans le cadre d'une enquête pour violence conjugale, l'autopsie réalisée a confirmé une défaillance cardio-pulmonaire. Elle n'a révélé en revanche aucune lésion de prise de maintien ni de défense. Emmanuel Macron a annoncé le retour du porte-avions Charles de Gaulle au port de Toulon après la signature de l'accord entre l'Iran et les États-Unis. Des chasseurs de mines restent néanmoins déployés et prêts à intervenir. Les deux pays ont convenu de mener des opérations de déminage conjointes dans le détroit d'Ormuz. Coup d'œil à la Coupe du Monde de football. Pour sa première participation mondiale, le Cap-Vert a frôlé l'exploit cette nuit face au champion du monde en titre argentin qui s'est finalement imposé 3-2 en prolongation. La Colombie, dernière ce matin, a se qualifié après sa victoire 1-0 contre le Ghana.
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3: Dans ce flash d'actualité locale, on va du côté de Gazeran. Après l'épisode d'infestation de chenilles processionnaires vécu au printemps sur le territoire, le conseil municipal de Gazeran a voté la mise en place d'un comité de lutte contre les chenilles processionnaires dont l'objectif est de s'armer pour l'avenir en coordonnant les actions d'information et de lutte en lien avec les autres communes. Ce comité est composé de 4 élus, Christophe Caco, Cyril Robert, Thomas Walter, Emmanuel Leclerc, et est ouvert aux habitants désirant donner de leur temps pour contribuer à cette action. Si vous êtes volontaire, voici une adresse mail, c'est accueil@mairie-gazeran.fr. C'est la fête de l'été aujourd'hui à la Boissière-École jusqu'au bout de la nuit. Tout se déroulera place de la Saint-Jean à la Boissière-École. Et puis à Cernay-la-Ville, c'est également la fête avec le Cernay-Stival, avec concerts live, animations sportives, culturelles, solidaires et éco-responsables, ainsi qu'un marché gourmand. C'est à partir de 11h ce samedi jusqu'à la fin de la nuit dans le parc Pelouse à Cernay-la-Ville. Au micro de RVE, Madame Claire Chéret, maire de la ville.
4: Nous avons souhaité créer les Solid Days locaux, donc on a appelé ça le Cernestival. En fait, on a fusionné notre fête du village et notre fête de la musique pour un festival qui a lieu entre les deux dates. Comme ça, on n'est pas en concurrence avec qui que ce soit. Donc, on va pas seulement faire la fête, on va aussi parler de solidarité, parler de violence intrafamiliale, parler de soutien à la parentalité. On va avoir des événements de développement durable aussi, un petit marché de producteurs locaux, plein d'animations. Et puis du théâtre avec les Pixom. Donc voilà, un vrai festival culturel et social.
3: On parle de ce qui se passera ce dimanche à l'hippodrome de Rambouillet. Le Grand Prix de Rézeux est prévu demain dimanche à 13h30. Il y aura de nombreuses animations. Direction Saint-Arnaud-en-Yvelines avec la fête de la musique qui aura lieu demain dimanche, place Jean Moulin et à Coulée Verte dès 14h15.
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5: Pour ce samedi 4 juillet, du soleil est attendu tout au long de la journée sur l'ensemble de l'Hexagone avec des températures estivales entre 12 et 18 degrés le matin. Dans l'après-midi, ça va monter jusqu'à 26 du côté de Lille. Il fera 31 à Belfort, 32 à Lyon, 33 degrés à Gap, 35 à Bordeaux. Il fera très chaud dans le sud avec 36 à Perpignan et 38 à Montpellier. Le vent, lui, pourra souffler en rafale jusqu'à 55 km/h, notamment sur le littoral.
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3: RVE 103.7 et 10h presque 5 minutes. On va retrouver la musique avec Alexandre Kin et Miley Cyrus. 10h11, vous aurez l'interview du jour, Madame Claire Chéret, maire de Cernay-la-Ville, à propos de la fête qui a lieu aujourd'hui à Cernay-la-Ville en centre-village.

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1: Madame Chéret, eh bien, c'est la fête à Cernay-la-Ville ce 4 juillet. Alors une fête qui sort de l'ordinaire, vous voulez originale.
2: Bah oui, tout à fait, parce qu'en fait nous avons souhaité créer les Solidays locaux. La première fois qu'on va faire des Solidays dans un petit village rural, donc on a appelé ça le Cernestival. En fait, on a fusionné notre fête du village et notre fête de la musique pour un festival qui a lieu entre les deux dates. Comme ça, on n'est pas en concurrence avec qui que ce soit. Et puis, donc, on va pas seulement faire la fête, on va aussi parler de solidarité, parler de violence intrafamiliale, parler de soutien à la parentalité. On va avoir des événements de développement durable aussi, un petit marché de producteurs locaux, plein d'animations. Et puis du théâtre avec les Pixom. Donc voilà, un vrai festival culturel et social.
1: Voilà, et puis avec le comité départemental de sport en milieu rural aussi qui participe avec le Mobile Village.
2: C'est le Mobile Village qui sera là et qui animera aussi beaucoup la partie sociale justement, sur l'accès à l'emploi, etc.
1: Alors si j'ai cru comprendre que vous attendez beaucoup de monde, et c'est tant mieux.
2: Alors comme toujours au début, on a peur de pas avoir assez de monde, mais là les gens commencent à en parler beaucoup, donc on espère avoir dimensionné correctement l'événement pour que ça soit à la fois très festif, très convivial, mais que ça reste justement confortable, on va dire, pour chacun.
1: Rappelons à nos auditeurs où ça va se passer à Cernay-la-Ville.
2: Alors, ça se passe au parc Pelouse à Cernay-la-Ville. Il y aura des parkings décentrés, donc au niveau du stade. Et les gens ensuite pourront déambuler dans la ville, pourront aller voir au jardin du presbytère les Pixom, et puis suivre la Batucada qui va déambuler dans le village à 14h. Ensuite, tous les groupes de musique seront dans le parc Pelouse.
1: Je vous remercie. 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
1: Dans cet agenda du week-end, partons tout d'abord à Cernay-la-Ville avec la première édition du Cernay-Stival qui a lieu ce samedi à partir de 11h et jusqu'au fond de la nuit au parc Pelouse. Il y aura des concerts live à partir de 14h30, des animations sportives, culturelles, solidaires et éco-responsables, un marché gourmand de 11h à 18h et puis de la restauration sur place. La fête, c'est également à la Boissière-École avec de 19h30 jusqu'au bout de la nuit des airs de samba qui ponctueront cette fête de l'été. Rendez-vous place de la Saint-Jean à la Boissière-École donc ce samedi. Direction Senlis avec le jumping de Senlis qui aura lieu à 17h au haras de Malvoisine. À la suite de l'épreuve, eh bien, il y aura un pot de l'amitié offert par la commune. Fête de la musique ce dimanche, cette fois-ci à Saint-Arnaud-en-Yvelines, place Jean Moulin et Coulée Verte, dès 14h15 avec DJ Pants et puis à 19h Watashi. Il y aura aussi Soul Friends à 16h30 et Turns à 17h45. Restauration sur place possible. Demain, vous pouvez aller à l'hippodrome de la Villeneuve à Rambouillet pour le Grand Prix de Rézeux qui devait avoir lieu il y a de cela quelques semaines et qui a été reporté du fait de la canicule. Le départ est prévu à 13h30. Il y aura comme d'habitude de nombreuses animations pour petits et grands à un tarif très avantageux. Direction Rambouillet avec le Palais du Roi de Rome. L'illustrateur Bruno Malard expose ses œuvres à travers l'exposition Les Jardins de l'Archi-Rêve jusqu'au 13 septembre. C'est en entrée libre. Et puis ce week-end, ne manquez pas la visite de l'appartement du président de la République Valéry Giscard d'Estaing au château de Rambouillet. Il s'agit de visites qui ont lieu du mercredi au lundi, c'est fermé le mardi. Tarif 11 euros, gratuit pour les moins de 18 ans. Il paraît que la reconstitution est saisissante à tel point que l'on peut croire que le président est présent dans ses locaux. Donc c'est au château de Rambouillet à ne pas manquer, bien évidemment. On reste à Rambouillet avec l'été qui démarre avec les voyages du mercredi, une série d'animations culturelles gratuites destinées aux familles. Chaque mercredi après-midi jusqu'au 22 juillet, les différents quartier de la ville se transforme en escale d'un voyage imaginaire mêlant lecture, jeux et découvertes artistiques. Prochain rendez-vous le 8 juillet à Grousset, rue du Quai de l'Étang de 17h à 19h. Voilà, c'est tout pour cet agenda du week-end. On vous dit à la semaine prochaine.

0: RVE 103.7, je vous signale qu'il y aura ce soir à 17h au Haras de la Malvoisine le jumping de Senlis avec le Grand Prix de la ville. Et à l'issue de l'épreuve, eh bien, la mairie vous propose un pot de l'amitié offert donc bien sûr par la commune.
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Plein de choses à écouter jusqu'à 11h avec dans quelques instants Kendra Morris et Rihanna. On aura ensuite le journal de Rambouillet Territoire qui nous parlera, on parlera de la prime vélo électrique. À 10h40, la Minute Énergie avec Rambouillet Territoire encore cette fois. On parlera de kit de mesure et à 10h50, on parlera de sport en milieu rural.

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1: Dans ce journal de la communauté d'agglomération Rambouillet Territoire, nous allons parler vélo. La communauté propose en effet une aide de 150 euros pour l'acquisition d'un vélo à assistance électrique neuf. Cette initiative vise à encourager l'usage du vélo au quotidien et à faciliter la transition vers des modes de transport plus respectueux de l'environnement. Qui peut en bénéficier? Eh bien, les personnes qui résident sur le territoire de Rambouillet Territoire, qui ont acheté un vélo à assistance électrique neuf auprès d'un professionnel et qui font leur demande dans les deux mois suivant l'achat. Pour faire votre demande, envoyez votre dossier complet par mail à mobilité@rt78.fr, mobilité@rt78.fr. Plus d'informations sur rt78.fr.
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1: Michel, bonjour.
2: Bonjour.
1: Je rappelle à nos auditeurs que vous êtes conseillère énergie de Rambouillet Territoire. Et aujourd'hui, le sujet concerne un point qu'on évoque rarement, mais c'est utile justement d'en parler aujourd'hui. C'est ces petites mallettes de mesure, de contrôle, c'est ça ?
2: C'est ça, on l'appelle le kit de mesure.
1: Kit de mesure.
2: Tout simplement parce qu'il y a quatre appareils de mesure dedans. C'est un kit qu'on prête complètement gratuitement au ménage.
1: Voilà, alors ce kit... Il est intéressant parce que au-delà, c'est pas le sujet, mais des caméras thermiques, ça va beaucoup plus loin dans l'analyse justement des consommations à la fois de l'eau, de la qualité de l'air et également la consommation électrique de son appartement ou de son logement.
2: C'est ça, c'est qu'en fait on parle beaucoup de rénovation, d'isolation, de chauffage, c'est très intéressant, mais dans le logement il y a plein d'autres choses. On va avoir la qualité de l'air, on va avoir la consommation des appareils, donc c'est important de vérifier quand on a des doutes ou quand on a envie de se sensibiliser parce qu'on connaît pas bien le sujet. Et l'avantage en plus, c'est que le kit de mesure, on peut le prêter vraiment toute l'année. Il n'y a pas de contraintes de météo. Donc, il ne faut pas hésiter à nous contacter pour l'emprunter.
1: Alors, le premier, c'est le compteur d'eau. C'est justement qui permet de voir si au niveau de la douche, par exemple, s'il faut se doucher ou pas. Non, je plaisante. si on ne consomme pas trop d'eau.
2: C'est ça, en fait, c'est un petit boîtier qu'on va mettre entre le pommeau et puis le câble. Et en fait, il va comptabiliser la quantité d'eau et la température. Ça va permettre de calculer les consommations d'une douche. C'est intéressant, surtout quand on le garde plusieurs jours, de se dire, est-ce que j'arrive à améliorer mes consommations, soit en prenant de l'eau un petit peu moins chaude, soit en me douchant un petit peu plus vite. Et c'est notamment très intéressant pour sensibiliser les enfants.
1: Voilà, et puis déjà un point que vous pouvez mettre en pratique tout de suite, c'est que vous vous mouillez avec la douche pour vous savonner, et puis vous coupez l'eau, et puis vous nettoyez, et puis après vous remettez l'eau pour vous rincer.
2: Tout à fait.
1: Vous allez consommer nettement moins.
2: Exactement, c'est juste des usages à
1: Absolument.
2: Prendre.
1: Absolument. Il y a aussi la qualité de l'air, et ça c'est hyper important, on a tendance à l'oublier, mais il y a plein de polluants dans l'air qu'on ignore et qui jouent sur la santé.
2: C'est ça, en fait, on va avoir deux types de logements. On a des logements anciens qui, eux, sont pas du tout rénovés et finalement, l'air circule à travers les vieux vitrages, la vieille toiture. Donc, ceux-là n'ont pas forcément toujours de problématiques. Enfin, ils ont un petit peu moins de problématiques sur l'aspect qualité de l'air. Là où on commence à avoir des problèmes, c'est sur les logements qui ont été isolés, les fenêtres ont été changées, la toiture a été refaite, mais il n'y a pas de ventilation qui a été installée. Et là, en fait, on va avoir des polluants qui vont s'installer, qui sont invisibles à l'œil nu. Ça va être des polluants liés à l'extérieur, donc les routes, le pollen, tout ça. Ça va être aussi des polluants liés à l'activité humaine, donc ça va être les déodorants, la respiration, toutes ces choses-là.
1: D'accord. Alors, il y a aussi un autre point, c'est savoir combien consomme notre électroménager, nos ordinateurs. Donc, dans ce kit, il y a un wattmètre.
2: Oui, c'est ça. Donc, en plus du compteur d'eau de douche et du compteur de qualité de l'air, on a aussi deux petits wattmètres. C'est des appareils que vous branchez sur une prise électrique. Et ensuite, vous branchez un appareil dessus, donc un ordinateur, par exemple, ou n'importe quoi d'autre. Et l'appareil va vous indiquer combien consomme votre équipement. Donc, par exemple, si vous laissez un appareil branché dessus pendant 24 heures, vous saurez ce que votre appareil a consommé pendant 24 heures.
1: D'accord. Et puis, il y a le luxmètre. Alors, le luxmètre, vous m'en parliez en micro, c'est intéressant parce que ça permet de, notamment quand on fait du télétravail, ce qui s'était pas mal développé, de savoir quelle est la luminosité et si elle est suffisante pour travailler dans sa pièce.
2: C'est ça, quand on est en télétravail, bon, bien sûr, il y a la consommation de nos appareils, ça, le wattmètre peut aider à identifier s'il faut changer d'ordinateur, par exemple, parce qu'il est trop consommateur. Mais il y a aussi, la qualité de la lumière. Si jamais c'est trop lumineux ou pas assez lumineux, ça va être impactant pour la vue, en fait, derrière, à long terme. Donc cet appareil, il permet simplement de détecter à l'endroit où vous êtes installé quel est le niveau d'éclairement de la pièce. Donc simplement, l'appareil va vous permettre de savoir s'il faut éclairer plus ou moins pour avoir un bon niveau pour votre vue.
1: Bon, pour conclure cette chronique, quand une fois on a fait ces mesures grâce à ce kit, on vient vous voir, vous analysez avec nous.
2: C'est ça, en fait, ce qui se passe, c'est que vous venez une première fois pour que je vous remette le kit et que je vous explique comment fonctionnent les appareils. Et ensuite, une semaine, un mois plus tard, en fonction de ce qu'on a convenu, vous ramenez le kit. On a une petite fiche sur laquelle vous pouvez noter les mesures que vous avez relevées et on pourra en discuter ensemble pour essayer d'identifier potentiellement s'il y a des polluants, par exemple, d'où ils viennent et qu'est-ce qu'on peut faire pour améliorer la situation. S'il y a des appareils, est-ce qu'ils sont dans des consommations normales ou non. Enfin, voilà, l'idée, c'est aussi qu'on vous accompagne pour que vous puissiez comprendre les mesures que vous allez faire.
1: Eh bien, c'est très clair. Et pour vous contacter, il y a un numéro de téléphone et une adresse mail.
2: Oui, c'est le 01 83 75 06 05 et l'adresse mail, c'est conseil.energie@rt78.fr.
1: Merci Christelle et à bientôt pour de nouvelles aventures énergétiques.
2: Exactement, à bientôt.

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1: Et nous retrouvons pour cette chronique du comité départemental de sport en milieu rural pour les Yvelines, Emmanuel. Bonjour Emmanuel. Aujourd'hui, le sujet de cette chronique, c'est le mi-temps pour les aidants. Alors, pas question de sport, bien sûr, quand on parle de mi-temps, mais tout simplement, vous avez répondu à un appel à projet qui permet d'organiser des séances de répit pour que les aidants soufflent, en fait. Les aidants qui accompagnent des personnes, par exemple, comme Alzheimer ou qui sont en mobilité réduite, de temps en temps, ces personnes ont besoin de souffler un peu.
2: C'est ça, exactement. Donc, l'appel à projet était sur quelque chose un petit peu de plus large, voilà, mais sur des publics dits sensibles, et les aidants seniors sont un public sensible, parce que ce sont des seniors qui vieillissent malheureusement plus vite que la moyenne,
1: oui,
2: puisqu'ils ont une charge mentale et physique supérieure à des seniors qui vivent simplement leur retraite tranquillement. Donc voilà, nous avons répondu donc à un appel à projet, nous avons obtenu une subvention de la commission des financeurs et de la TPM 78 pour ce projet qui est porté par Sport Rural 78. Les ateliers sont des ateliers avec un format un petit peu particulier, ce sont des formats de 2 heures qui sont dédiés au bien-être et pensés pour offrir aux aidants seniors un véritable temps de respiration. Il va les aider à favoriser le lâcher prise et les échanges conviviaux, parce que l'idée c'est de pas les laisser en fait dans leur solitude parfois, mais de les amener à avoir un instant, voilà, un petit moment convivial et rien qu'à eux.
1: D'accord. Alors comment ce projet, il en est à ses tout débuts bien évidemment, puisque comment ça va s'organiser, comment vous voulez l'organiser?
2: Alors la première des choses évidemment, c'est d'avoir des structures qui accueillent. Donc les structures qui sont concernées, ce sont les communes, les CCAS, les associations d'aidants, les résidences autonomie, les services d'aide à domicile, les ADMR, les auxiliaires de vie, les services d'aide à la personne, qui peuvent éventuellement organiser avec nous et accueillir surtout ces séances et nous mettre en relation avec les aidants de leur commune dans un premier temps. Et ensuite, c'est un temps qui va se faire en 2 heures. C'est des ateliers, des groupes de 10 à 15 personnes qui vont s'organiser autour d'un petit café d'accueil, un accueil convivial avec un temps d'échange et une activité physique de bien-être adaptée. Activité physique douce, la relaxation, des jeux collectifs et encadrée par un éducateur sportif diplômé.
1: Voilà, parce que dans des cas d'aidants, il y a certes le moral qui joue, mais le physique a besoin aussi de se reposer.
2: Oui, exactement. En fait, il y a et le cerveau qui a besoin de se calmer et le corps qui a besoin de s'apaiser. Et ces 2 heures vont permettre aux aidants, aidants aidantes, hein, évidemment, de prendre un temps pour eux et de passer un moment où ils ne pensent qu'à eux.
1: Alors,
2: c'est certainement rare.
1: Oui. Ça, c'est vrai. Ça s'adresse, parce que souvent, entre parenthèses, les aidants, quand on ne les aide pas, on ne les soutient pas, eh ben, c'est eux qui tombent malades au bout d'un moment et qui peuvent lâcher. Hein. Ça peut avoir des conséquences importantes. Ouais, ouais, ouais. Donc ces ateliers s'adresseront aux aidants de seniors, certes, aux aidants, leurs proches.
2: Aux aidants tout court. Ouais. En fait, aux aidants tout court. Aux aidants tout court. Toutes les personnes qui sont dans des situations, dans ces situations-là d'aidants. Voilà. Évidemment, prioritairement les seniors, mais pas que. Ça peut être aussi les aidants d'enfants ou d'adultes avec des handicaps physiques ou mentaux. Enfin, voilà, il y a tout type de toutes les personnes qui souhaitent participer à ces ateliers sont les bienvenues. C'est entièrement gratuit.
1: Oui.
2: Voilà. Mais nous souhaitons vraiment, surtout sur le sud du département, parce que c'est difficile de rentrer dans le sud du département, on a beau y être tout le temps, c'est un peu compliqué de faire bouger les choses. Vraiment, si vous êtes une commune, un CCAS, une structure, une résidence, un EHPAD, peu importe, et que vous avez envie d'essayer de proposer ces séances, contactez-nous et on fera le nécessaire pour vous aider à organiser, voilà, ou au moins relayer l'information auprès de vos publics quand on publie des séances. Là, notamment, on a 2 séances qui vont avoir lieu au mois de juin et au mois de juillet à Morinvilliers. Donc, ce n'est pas du tout dans le sud, hein, c'est dans le nord du département, avec une association de répit qui s'appelle Sensicap. Et on est en contact hein, avec d'autres associations, avec des plateformes de répit. Mais voilà, il faut un peu de temps pour que ce soit impulsé. En tout cas, si vous écoutez ce podcast et que vous avez envie d'impulser ce type de séance chez vous. Le format, sincèrement, peu importe, ça peut être une fois par semaine, ça peut être une fois par mois, ça peut être une fois tous les 15 jours. Nous sommes à votre écoute.
1: Voilà, parce que le thème de cette chronique, c'est aussi de rechercher des partenariats qui vous permettent de mettre en place cette initiative, quoi. Faut pas qu'elle reste simplement au niveau des mots, au niveau des souhaits, mais que ça se concrétise rapidement.
2: Absolument, on a une subvention pour ça et on souhaite vraiment déployer ces séances le plus rapidement possible. Ça peut être pendant l'été, ça peut être dès la rentrée, ça peut être là avant la fin du mois de juin. Vraiment, on est ouvert à toute proposition.
1: Alors justement, pour s'inscrire, pour avoir des infos, il y a une adresse mail.
2: Oui, tout à fait. Il faut écrire à yveline@sportrural.fr ou bien me contacter. Je peux donner mon numéro de
1: Bien
2: téléphone?
1: sûr, bien sûr.
2: Alors, donc Emmanuel Basset au 06 59 63 96 31.
1: 06 59 63 96 31 ou par mail
2: Absolument.
1: à yveline@sportrural.fr.
2: Tout à fait.
1: Merci Emmanuel et bonne chance et pleine réussite pour ce beau projet.
2: Merci, à bientôt
1: À
2: Jean-Marc.
1: bientôt.
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1: Hervé, avec vous, pour vous, grâce à vous, la radio qui vous fait vivre votre région. On se quitte, on se retrouve demain matin dès 6h pour la matinale du dimanche. Et tout à l'heure à 11h, eh bien, nouvelle édition du journal national et international. Andreas Johnson, il arrive tout de suite avec Glorious. À demain.

0: RVE 1037, bienvenue à vous. Il est 11h, on fait un point sur la formation.
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2: Bonjour à tous. La canicule de retour ce week-end en France. Deux départements, l'Hérault et les Pyrénées-Orientales, sont placés en vigilance orange sur le pourtour méditerranéen et jusqu'en vallée du Rhône. On attend jusqu'à 39 degrés. Huit autres départements du sud et du sud-est seront en vigilance jaune canicule. Une vigilance qui pourrait s'étendre dès demain à d'autres territoires voisins. Si vous prenez la route, il va falloir prendre votre mal en patience et donc penser à vous hydrater. Vous êtes nombreux en effet attendus aujourd'hui sur les routes à l'occasion de ce premier grand week-end de départ en vacances. Bison futé hisse le drapeau orange dans le sens des départs sur la majeure partie du territoire et même rouge dans certaines régions, les Hauts-de-France, la Normandie, l'Île-de-France, la Bretagne, les Pays de la Loire et le Centre-Val de Loire. Du monde attendu jusqu'en fin d'après-midi le long de la côte atlantique, en Auvergne-Rhône-Alpes et sur l'arc méditerranéen. Alors qu'une nouvelle vague de chaleur est donc attendue sur l'Hexagone, après le canal Saint-Martin, la ville de Paris lance aujourd'hui la nouvelle saison de la baignade surveillée dans la Seine. Celle-ci dépendra notamment des conditions météo qui influent sur la qualité de l'eau. Héritage emblématique des JO de 2024, les trois sites de Bercy-Grenelle près de la Tour Eiffel et du Bras-Marie légèrement décalé vers le pont Louis-Philippe ouvriront gratuitement jusque fin août avec des horaires étendus. Suite au décès d'un homme de 78 ans mercredi lors de sa garde à vue au commissariat du 20e arrondissement de Paris dans le cadre d'une enquête pour violence conjugale, l'autopsie réalisée a confirmé une défaillance cardio-pulmonaire. Elle n'a révélé en revanche aucune lésion de prise de maintien ni de défense. Emmanuel Macron a annoncé le retour du porte-avions Charles de Gaulle au port de Toulon après la signature de l'accord entre l'Iran et les États-Unis. Des chasseurs de mines restent néanmoins déployés et prêts à intervenir. Les deux pays ont convenu de mener des opérations de déminage conjointes dans le détroit d'Ormuz. Coup d'œil à la Coupe du Monde de football. Pour sa première participation mondiale, le Cap-Vert a frôlé l'exploit cette nuit face au champion du monde en titre argentin qui s'est finalement imposé 3-2 en prolongation. La Colombie, dernière ce matin, a se qualifié après sa victoire 1-0 contre le Ghana.
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3: Dans ce flash d'actualité locale, on va du côté de Gazeran. Après l'épisode d'infestation de chenilles processionnaires vécues au printemps sur le territoire, le conseil municipal de Gazeran a voté la mise en place d'un comité de lutte contre les chenilles processionnaires dont l'objectif est de s'armer pour l'avenir en coordonnant les actions d'information et de lutte en lien avec les autres communes. Ce comité est composé de 4 élus, Christophe Caco, Cyril Robert, Thomas Walter, Emmanuel Leclerc, et est ouvert aux habitants désirant donner de leur temps pour contribuer à cette action. Si vous êtes volontaire, voici une adresse mail, c'est accueil@mairie-gazeran.fr. C'est la fête de l'été aujourd'hui à la Boissière-École jusqu'au bout de la nuit. Tout se déroulera place de la Saint-Jean à la Boissière-École. Et puis à Cernay-la-Ville, c'est également la fête avec le Cernay-Stival, avec concerts live, animations sportives, culturelles, solidaires et éco-responsables, ainsi qu'un marché gourmand. C'est à partir de 11h ce samedi jusqu'à la fin de la nuit dans le parc Pelouse à Cernay-la-Ville. Au micro de RVE, Madame Claire Chéret, maire de la ville.
4: Nous avons souhaité créer les Solidays locaux, donc on a appelé ça le Cernay-la-Ville. Estival. En fait, on a fusionné notre fête du village et notre fête de la musique pour un festival qui a lieu entre les deux dates. Comme ça, on n'est pas en concurrence avec qui que ce soit. Donc, on va pas seulement faire la fête, on va aussi parler de solidarité, parler de violence intrafamiliale, parler de soutien à la parentalité. On va avoir des événements de développement durable aussi, un petit marché de producteurs locaux, plein d'animations. Et puis du théâtre avec les Pixhommes. Donc voilà, un vrai festival culturel et social.
3: On parle de ce qui se passera ce dimanche à l'hippodrome de Rambouillet. Le Grand Prix de Rézeux est prévu demain dimanche à 13h30. Il y aura de nombreuses animations. Direction Saint-Arnaud-en-Yvelines avec la fête de la musique qui aura lieu demain dimanche, place Jean Moulin et à Coulée Verte dès 14h15.
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3: La météo de ce samedi, c'est dans la journée un ciel bleu et ensoleillé avec 28 degrés ressenti 30. Dans la soirée, 20 degrés. La nuit prochaine, 16 degrés.
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0: Bon appétit à toutes et à tous, il est exactement midi. 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
2: Bonjour à tous. Environ 150 pompiers restent mobilisés dans l'Aude ce samedi pour tenter de contenir un incendie près de Pouzol-Minervois où la situation est jugée stabilisée. 6 départements du pourtour méditerranéen sont placés en vigilance rouge face à un risque très élevé de feux de forêt dans un contexte de saison précoce et jugé préoccupante par les autorités. Sur les routes, 26 autoroutes prévoient près de 8 millions de voyageurs ce samedi pour les premiers grands départs en vacances. Le trafic est particulièrement dense vers l'Atlantique, la Méditerranée et la vallée du Rhône, avec une circulation globalement doublée par rapport à une journée habituelle. 2 marches blanches sont organisées ce week-end à Carcassonne et à Narbonne en hommage à Louis, 17 ans, mort après avoir été violemment agressé le 19 juin dernier. La première aura lieu ce samedi à Carcassonne au départ du parc André Chénier à l'initiative de son père. La seconde est prévue dimanche à Narbonne, organisée par la mère et la tante du jeune homme, avec un parcours en direction du lieu où il a été retrouvé. Activé par des vents violents et des fortes températures, plusieurs incendies ravagent le Portugal et le nord-est de l'Espagne. Malgré la mobilisation des secours, au Portugal, à Vuzela, les flammes menacent les habitations et les habitants tentent de protéger leurs maisons. En Catalogne, près de la frontière française, un feu a déjà parcouru environ 250 hectares avec des communes confinées et l'armée appelée en renfort. Enfin, en rugby, l'équipe de France a frôlé l'exploit ce matin en ouverture du Nations Championship, mais c'est finalement incliné face à la Nouvelle-Zélande 34 à 32. Les Bleus ont longtemps tenu tête aux All Blacks avant de céder en fin de rencontre dans un match très disputé. Malgré la défaite, ils repartent avec 2 points de bonus précieux pour la suite de la compétition. Le mondial de la Marseillaise de pétanque 2026 débute ce dimanche à Marseille avec 4832 triplettes venues de 30 pays. Des ajustements d'organisation sont prévus pour gérer l'influence avec des parties réparties en 2 sessions au parc Borély.
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3: Dans ce flash d'actualité locale, on va du côté de Gazeran. Après l'épisode d'infestation de chenilles processionnaires vécu au printemps sur le territoire, le conseil municipal de Gazeran a voté la mise en place d'un comité de lutte contre les chenilles processionnaires dont l'objectif est de s'armer pour l'avenir en coordonnant les actions d'information et de lutte en lien avec les autres communes. Ce comité est composé de 4 élus, Christophe Caco, Cyril Robert, Thomas Walter, Emmanuel Leclerc, et est ouvert aux habitants désirant donner de leur temps pour contribuer à cette action. Si vous êtes volontaire, voici une adresse mail, c'est accueil. @mairie-gazeran.fr. C'est la fête de l'été aujourd'hui à la Boissière-École jusqu'au bout de la nuit. Tout se déroulera place de la Saint-Jean à la Boissière-École. Et puis à Cernay-la-Ville, c'est également la fête avec le Cernay-Stival, avec concerts live, animations sportives, culturelles, solidaires et éco-responsables, ainsi qu'un marché gourmand. C'est à partir de 11h ce samedi jusqu'à la fin de la nuit dans le parc Pelouse à Cernay-la-Ville. Au micro de RVE, Madame Claire Chéret, maire de la ville.
4: Nous avons souhaité créer les Solid Days locaux, donc on a appelé ça le Cernestival. En fait, on a fusionné notre fête du village et notre fête de la musique pour un festival qui a lieu entre les deux dates. Comme ça, on n'est pas en concurrence avec qui que ce soit. Donc, on va pas seulement faire la fête, on va aussi parler de solidarité, parler de violence intrafamiliale, parler de soutien à la parentalité. On va avoir des événements de développement durable aussi, un petit marché de producteurs locaux, plein d'animations, et puis du théâtre avec les Pixum. Donc voilà, un vrai festival culturel et social.
3: On parle de ce qui se passera ce dimanche à l'hippodrome de Rambouillet. Le Grand Prix de Rézeux est prévu demain dimanche à 13h30. Il y aura de nombreuses animations. Direction Saint-Arnaud-en-Yvelines avec la fête de la musique qui aura lieu demain dimanche, place Jean Moulin et Coulée Verte dès 14h15.
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3: La météo de ce samedi, c'est dans la journée un ciel bleu ensoleillé avec 28 degrés ressenti 30. Dans la soirée, 20 degrés. La nuit prochaine, 16 degrés.
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2: Bonjour à tous. Environ 150 pompiers restent mobilisés dans l'Aude ce samedi pour tenter de contenir un incendie près de Pouzol-Minervois où la situation est jugée stabilisée. 6 départements du pourtour méditerranéen sont placés en vigilance rouge face à un risque très élevé de feux de forêt dans un contexte de saison précoce et jugé préoccupante par les autorités. Sur les routes, 26 autoroutes prévoient près de 8 millions de voyageurs ce samedi pour les premiers grands départs en vacances. Le trafic est particulièrement dense vers l'Atlantique, la Méditerranée et la vallée du Rhône, avec une circulation globalement doublée par rapport à une journée habituelle. 2 marches blanches sont organisées ce week-end à Carcassonne et à Narbonne en hommage à lui, 17 ans, mort après avoir été violemment agressé le 19 juin dernier. La première aura lieu ce samedi à Carcassonne, au départ du parc André Chénier, à l'initiative de son père. La seconde est prévue dimanche à Narbonne, organisée par la mère et la tante du jeune homme, avec un parcours en direction du lieu où il a été retrouvé. Activé par des vents violents et des fortes températures, plusieurs incendies ravagent le Portugal et le nord-est de l'Espagne. Malgré la mobilisation des secours, au Portugal, à Vuzela, les flammes menacent les habitations et les habitants tentent de protéger leurs maisons. En Catalogne, près de la frontière française, un feu a déjà parcouru environ 250 hectares avec des communes confinées et l'armée appelée en renfort. Enfin, en rugby, l'équipe de France a frôlé l'exploit ce matin en ouverture du Nations Championship, mais s'est finalement inclinée face à la Nouvelle-Zélande 34-32. Les Bleus ont longtemps tenu tête aux All Blacks avant de céder en fin de rencontre dans un match très disputé. Malgré la défaite, ils repartent avec 2 points de bonus précieux pour la suite de la compétition. Le mondial de la Marseillaise de pétanque 2026 débute ce dimanche à Marseille avec 4832 triplettes venues de 30 pays. Des ajustements d'organisation sont prévus pour gérer l'influence avec des parties réparties en 2 sessions au parc Borély.
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3: Dans ce flash d'actualité locale, on va du côté de Gazeran. Après l'épisode d'infestation de chenilles processionnaires vécue au printemps sur le territoire, le conseil municipal de Gazeran a voté la mise en place d'un comité de lutte contre les chenilles processionnaires dont l'objectif est de s'armer pour l'avenir en coordonnant les actions d'information et de lutte en lien avec les autres communes. Ce comité est composé de 4 élus, Christophe Caco, Cyril Robert, Thomas Walter, Emmanuel Leclerc, et est ouvert aux habitants désirant donner de leur temps pour contribuer à cette action. Si vous êtes volontaire, voici une adresse mail, c'est accueil@mairie-gazeran.fr. C'est la fête de l'été aujourd'hui à la Boissière-École jusqu'au bout de la nuit. Tout se déroulera place de la Saint-Jean à la Boissière-École. Et puis à Cernay-la-Ville, c'est également la fête avec le Cernay-Stival, avec concerts live, animations sportives, culturelles, solidaires et éco-responsables, ainsi qu'un marché gourmand. C'est à partir de 11h ce samedi jusqu'à la fin de la nuit dans le parc Pelouse à Cernay-la-Ville. Au micro de RVE, Madame Claire Chéret, maire de la ville.
4: Nous avons souhaité créer les Solidays locaux, donc on a appelé ça le Cernestival. En fait, on a fusionné notre fête du village et notre fête de la musique pour un festival qui a lieu entre les deux dates, comme ça on n'est pas en concurrence avec qui que ce soit. Donc on va pas seulement faire la fête, on va aussi parler de solidarité, parler de violence intrafamiliale, parler de soutien à la parentalité. On va avoir des événements de développement durable aussi, un petit marché de producteurs locaux, plein d'animations. Et puis du théâtre avec les Pixhommes. Donc voilà, un vrai festival culturel et social.
3: On parle de ce qui se passera ce dimanche à l'hippodrome de Rambouillet. Le Grand Prix de Rézeux est prévu demain dimanche à 13h30. Il y aura de nombreuses animations. Direction Saint-Arnaud-en-Yvelines avec la fête de la musique qui aura lieu demain dimanche, place Jean Moulin et Coulée Verte dès 14h15.
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3: La météo de ce samedi, c'est dans la journée un ciel bleu ensoleillé avec 28 degrés ressenti 30. Dans la soirée, 20 degrés. La nuit prochaine, 16 degrés.

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2: Dans ce flash d'actualité locale, on va du côté de Gazeran. Après l'épisode d'infestation de chenilles processionnaires vécues au printemps sur le territoire, le conseil municipal de Gazeran a voté la mise en place d'un comité de lutte contre les chenilles processionnaires dont l'objectif est de s'armer pour l'avenir en coordonnant les actions d'information et de lutte en lien avec les autres communes. Ce comité est composé de 4 élus, Christophe Caco, Cyril Robert, Thomas Walter, Emmanuel Leclerc, et est ouvert aux habitants désirant donner de leur temps pour contribuer à cette action. Si vous êtes volontaire, voici une adresse mail, c'est accueil@mairie-gazeran.fr. C'est la fête de l'été aujourd'hui à la Boissière-École jusqu'au bout de la nuit. Tout se déroulera place de la Saint-Jean à la Boissière-École. Et puis à Cernay-la-Ville, c'est également la fête avec le Cernay-Stival, avec concerts live, animations sportives, culturelles, solidaires et éco-responsables, ainsi qu'un marché gourmand. C'est à partir de 11h ce samedi jusqu'à la fin de la nuit dans le parc Pelouse à Cernay-la-Ville. Au micro de RVE, Madame Claire Chéret, maire de la ville.
3: Nous avons souhaité créer les Solidays locaux, donc on a appelé ça le Cernay-Stival. En fait, on a fusionné notre fête du village et notre fête de la musique pour un festival qui a lieu entre les deux dates, comme ça on n'est pas en concurrence avec qui que ce soit. Donc on va pas seulement faire la fête, on va aussi parler de solidarité, parler de violence intrafamiliale, parler de soutien à la parentalité. On va avoir des événements de développement durable aussi, un petit marché de producteurs locaux, plein d'animations, et puis du théâtre avec les Pixhommes. Donc voilà, un vrai festival culturel et social.
2: On parle de ce qui se passera ce dimanche à l'hippodrome de Rambouillet. Le Grand Prix de Rézeux est prévu demain dimanche à 13h30. Il y aura de nombreuses animations. Direction Saint-Arnaud-en-Yvelines avec la fête de la musique qui aura lieu demain dimanche, place Jean Moulin et Coulée Verte dès 14h15.
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2: La météo de ce samedi, c'est dans la journée un ciel bleu ensoleillé avec 28 degrés ressenti 30. Dans la soirée, 20 degrés. La nuit prochaine, 16 degrés.

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2: Dans ce flash d'actualité locale, on va du côté de Gazeran. Après l'épisode d'infestation de chenilles processionnaires vécue au printemps sur le territoire, le conseil municipal de Gazeran a voté la mise en place d'un comité de lutte contre les chenilles processionnaires dont l'objectif est de s'armer pour l'avenir en coordonnant les actions d'information et de lutte en lien avec les autres communes. Ce comité est composé de 4 élus, Christophe Caco, Cyril Robert, Thomas Walter, Emmanuel Leclerc, et est ouvert aux habitants désirant donner de leur temps pour contribuer à cette action. Si vous êtes volontaire, voici une adresse mail, c'est accueil@mairie-gazeran.fr. C'est la fête de l'été aujourd'hui à la Boissière-École jusqu'au bout de la nuit. Tout se déroulera place de la Saint-Jean à la Boissière-École. Et puis à Cernay-la-Ville, c'est également la fête avec le Cernestival, avec concerts live, animations sportives, culturelles, solidaires et éco-responsables, ainsi qu'un marché gourmand. C'est à partir de 11h ce samedi jusqu'à la fin de la nuit dans le parc Pelouse à Cernay-la-Ville. Au micro de RVE, Madame Claire Chéret, maire de la ville.
3: Nous avons souhaité créer les Solidays locaux, donc on a appelé ça le Cernestival. En fait, on a fusionné notre fête du village et notre fête de la musique pour un festival qui a lieu entre les deux dates, comme ça on n'est pas en concurrence avec qui que ce soit. Donc on va pas seulement faire la fête, on va aussi parler de solidarité, parler de violence intrafamiliale, parler de soutien à la parentalité. On va avoir des événements de développement durable aussi, un petit marché de producteurs locaux, plein d'animations, et puis du théâtre avec les Pixhommes. Donc voilà, un vrai festival culturel et social.
2: On parle de ce qui se passera ce dimanche à l'hippodrome de Rambouillet. Le Grand Prix de Rézeux est prévu demain dimanche à 13h30. Il y aura de nombreuses animations. Direction Saint-Arnoult-en-Yvelines avec la fête de la musique qui aura lieu demain dimanche, place Jean Moulin et à Coulée Verte dès 14h15.
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2: La météo de ce samedi, c'est dans la journée un ciel bleu et ensoleillé avec 28 degrés ressenti 30. Dans la soirée, 20 degrés. La nuit prochaine, 16 degrés.

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2: Dans ce flash d'actualité locale, on va du côté de Gazeran. Après l'épisode d'infestation de chenilles processionnaires vécu au printemps sur le territoire, le conseil municipal de Gazeran a voté la mise en place d'un comité de lutte contre les chenilles processionnaires dont l'objectif est de s'armer pour l'avenir en coordonnant les actions d'information et de lutte en lien avec les autres communes. Ce comité est composé de 4 élus, Christophe Cacot, Cyril Robert, Thomas Walter, Emmanuel Leclerc, et est ouvert aux habitants désirant donner de leur temps pour contribuer à cette action. Si vous êtes volontaire, voici une adresse mail, c'est accueil@mairie-gazeran.fr. C'est la fête de l'été aujourd'hui à la Boissière-École jusqu'au bout de la nuit. Tout se déroulera place de la Saint-Jean à la Boissière-École. Et puis à Cernay-la-Ville, c'est également la fête avec le Cernestival, avec concerts live, animations sportives, culturelles, solidaires et éco-responsables, ainsi qu'un marché gourmand. C'est à partir de 11h ce samedi jusqu'à la fin de la nuit dans le parc Pelouse à Cernay-la-Ville. Au micro de RVE, Madame Claire Chéret, maire de la ville.
3: Nous avons souhaité créer les Solidays locaux, donc on a appelé ça le Cernestival. En fait, on a fusionné notre fête du village et notre fête de la musique pour un festival qui a lieu entre les deux dates, comme ça on n'est pas en concurrence avec qui que ce soit. Donc on va pas seulement faire la fête, on va aussi parler de solidarité, parler de violence intrafamiliale, parler de soutien à la parentalité. On va avoir des événements de développement durable aussi, un petit marché de producteurs locaux, plein d'animations, et puis du théâtre avec les Pixhommes. Donc voilà, un vrai festival culturel et social.
2: On parle de ce qui se passera ce dimanche à l'hippodrome de Rambouillet. Le Grand Prix de Rézeux est prévu demain dimanche à 13h30. Il y aura de nombreuses animations. Direction Saint-Arnoult-en-Yvelines avec la fête de la musique qui aura lieu demain dimanche, place Jean Moulin et à Coulée Verte dès 14h15.
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2: Pour cette fin de journée de samedi, le ciel reste dégagé et ensoleillé. On aura la nuit prochaine 16 degrés, ressenti 21. Dimanche matin, on se réveille avec un ciel bleu et ensoleillé avec 28 degrés en ressenti. Et dans l'après-midi, 28 degrés, ressenti 33.

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2: Bonjour à tous. L'Hérault et les Pyrénées-Orientales sont placés en vigilance orange canicule aujourd'hui, avec des températures pouvant atteindre les 39 degrés selon Météo France. Parallèlement, le risque d'incendie reste très élevé sur le pourtour méditerranéen, où 6 départements demeurent en alerte rouge. Justement, deux incendies sont en cours dans le Gard, à Saint-Privat-les-Vieux et en bordure de l'autoroute A9, près de Millau. Le premier est désormais maîtrisé, tandis que le second est circonscrit. D'importants moyens sont engagés avec des sapeurs-pompiers, des avions de la sécurité civile, ainsi qu'un hélicoptère bombardier d'eau. À Toulouse, les parents d'un nourrisson de 2 mois ont été mis en examen et placés en détention provisoire après de graves violences présumées sur leur enfant. Hospitalisé dans un état critique, le bébé présente des lésions caractéristiques du syndrome du bébé secoué et son pronostic vital reste engagé. Un premier signalement avait déjà été effectué début juin après un passage aux urgences. 4 mois après la mort d'Ali Khamenei dans des frappes israélo-américaines, ses funérailles nationales ont débuté à Téhéran. Les autorités iraniennes attendent des millions de participants pour cette cérémonie de 6 jours, présentée comme une démonstration de force en pleine période de tensions diplomatiques. Le cercueil du guide suprême sera ensuite transporté en Iran et en Irak avant son inhumation à Machad. Et entré en vigueur le 1er juillet dernier, le congé supplémentaire de naissance permet à chaque parent de s'absenter jusqu'à 2 mois supplémentaires, avec une indemnisation pouvant atteindre 70% du salaire le premier mois. Et si cette mesure est saluée par les familles, certaines PME redoutent des difficultés d'organisation et de remplacement, notamment pour les postes très qualifiés. Côté sport, c'est le grand départ du Tour de France aujourd'hui, avec le contre-la-montre par équipe. Et puis enfin, en football, de rencontres à suivre pour les 8e de finale de la Coupe du Monde, avec bien sûr France-Paraguay à 23h et un peu plus tôt dans la soirée, si le Maroc affrontera le Canada.
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3: Dans ce flash d'actualité locale, on va du côté de Gazeran. Après l'épisode d'infestation de chenilles processionnaires vécu au printemps sur le territoire, le conseil municipal de Gazeran a voté la mise en place d'un comité de lutte contre les chenilles processionnaires dont l'objectif est de s'armer pour l'avenir en coordonnant les actions d'information et de lutte en lien avec les autres communes. Ce comité est composé de 4 élus, Christophe Caco, Cyril Robert, Thomas Walter, Emmanuel Leclerc, et est ouvert aux habitants désirant donner de leur temps pour contribuer à cette action. Si vous êtes volontaire, voici une adresse mail, c'est accueil@mairie-gazeran.fr. C'est la fête de l'été aujourd'hui à la Boissière-École jusqu'au bout de la nuit. Tout se déroulera place de la Saint-Jean à la Boissière-École. Et puis à Cernay-la-Ville, c'est également la fête avec le Cernay-Stival, avec concerts live, animations sportives, culturelles, solidaires et éco-responsables, ainsi qu'un marché gourmand. C'est à partir de 11h ce samedi jusqu'à la fin de la nuit dans le parc Pelouse à Cernay-la-Ville. Au micro de RVE, Madame Claire Chéret, maire de la ville.
4: Nous avons souhaité créer les Solidays locaux, donc on a appelé ça le Cernestival. En fait, on a fusionné notre fête du village et notre fête de la musique pour un festival qui a lieu entre les deux dates, comme ça on n'est pas en concurrence avec qui que ce soit. Donc on va pas seulement faire la fête, on va aussi parler de solidarité, parler de violence intrafamiliale, parler de soutien à la parentalité. On va avoir des événements de développement durable aussi, un petit marché de producteurs locaux, plein d'animations, et puis du théâtre avec les Pixums. Donc voilà, un vrai festival culturel et social.
3: On parle de ce qui se passera ce dimanche à l'hippodrome de Rambouillet. Le Grand Prix de Rézeux est prévu demain dimanche à 13h30. Il y aura de nombreuses animations. Direction Saint-Arnaud-en-Yvelines avec la fête de la musique qui aura lieu demain dimanche, place Jean Moulin et à Coulée Verte dès 14h15.
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3: Pour cette fin de journée de samedi, le ciel reste dégagé et ensoleillé. On aura la nuit prochaine 16 degrés, ressenti 21. Dimanche matin, on se réveille avec un ciel bleu et ensoleillé avec 28 degrés en ressenti. Et dans l'après-midi, 28 degrés, ressenti 33. 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
1: Allez, on commence avec ce soir sur TF1 du ballon ovale. Pour la Nations Championship, toute première journée. Il y a du lourd, hein. Argentine-Écosse, ce soir, sur TF1, le rugby. France 2, c'est le grand retour de Fort Boyard, ce soir, au profit de l'association ONU Femmes France. Et attention, nouvelle présentation, c'est Cyril Ferraud qui se retrouve aux commandes du Fort Boyard. France 3, Meurtra, on prend la direction de Bayeux, ce soir. Canal Plus, Conjuring, l'heure du jugement, sur M6, la Coupe du Monde de football. Et c'est parti pour les huitièmes de finale de cette Coupe du Monde. La petite histoire de France, hein, c'est sur W9, le grand bêtisier sur TMC, et puis vous allez pouvoir retrouver, attention, sur TF1 série film, oui, des épisodes rediffusés de Joséphine Ange Gardien comme chaque samedi soir. Allez, je vous laisse sur votre choix et par avance, une excellente soirée devant votre télévision.
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2: Bonjour à tous. L'Hérault et les Pyrénées-Orientales sont placés en vigilance orange canicule aujourd'hui, avec des températures pouvant atteindre les 39 degrés selon Météo France. Parallèlement, le risque d'incendie reste très élevé sur le pourtour méditerranéen, où 6 départements demeurent en alerte rouge. Justement, deux incendies sont en cours dans le Gard, à Saint-Privat-les-Vieux et en bordure de l'autoroute A9, près de Millau. Le premier est désormais maîtrisé, tandis que le second est circonscrit. D'importants moyens sont engagés avec des sapeurs-pompiers, des avions de la sécurité civile, ainsi qu'un hélicoptère bombardier d'eau. À Toulouse, les parents d'un nourrisson de 2 mois ont été mis en examen et placés en détention provisoire après de graves violences présumées sur leur enfant. Hospitalisé dans un état critique, le bébé présente des lésions caractéristiques du syndrome du bébé secoué et son pronostic vital reste engagé. Un premier signalement avait déjà été effectué début juin après un passage aux urgences. 4 mois après la mort d'Ali Khamenei dans des frappes israélo-américaines, ses funérailles nationales ont débuté à Téhéran. Les autorités iraniennes attendent des millions de participants pour cette cérémonie de 6 jours, présentée comme une démonstration de force en pleine période de tension diplomatique. Le cercueil du guide suprême sera ensuite transporté en Iran et en Irak avant son inhumation à Machad. Et entré en vigueur le 1er juillet dernier, le congé supplémentaire de naissance permet à chaque parent de s'absenter jusqu'à 2 mois supplémentaires, avec une indemnisation pouvant atteindre 70% du salaire le premier mois. Et si cette mesure est saluée par les familles, certaines PME redoutent des difficultés d'organisation et de remplacement, notamment pour les postes très qualifiés. Côté sport, c'est le grand départ du Tour de France aujourd'hui, avec le contre-la-montre par équipe, et puis enfin en football, de rencontres à suivre pour les 8e de finale de la Coupe du Monde, avec bien sûr France-Paraguay à 23h et un peu plus tôt dans la soirée, si le Maroc affrontera le Canada.
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3: Dans ce flash d'actualité locale, on va du côté de Gazeran. Après l'épisode d'infestation de chenilles processionnaires vécue au printemps sur le territoire, le conseil municipal de Gazeran a voté la mise en place d'un comité de lutte contre les chenilles processionnaires, dont l'objectif est de s'armer pour l'avenir en coordonnant les actions d'information et de lutte en lien avec les autres communes. Ce comité est composé de 4 élus, Christophe Cacot, Cyril Robert, Thomas Walter, Emmanuel Leclerc, et est ouvert aux habitants désirant donner de leur temps pour contribuer à cette action. Si vous êtes volontaire, voici une adresse mail, c'est accueil@mairie-gazeran.fr. C'est la fête de l'été aujourd'hui à la Boissière-École jusqu'au bout de la nuit. Tout se déroulera place de la Saint-Jean à la Boissière-École. Et puis à Cernay-la-Ville, c'est également la fête avec le Cernay-Stival, avec concerts live, animations sportives, culturelles, solidaires et éco-responsables, ainsi qu'un marché gourmand. C'est à partir de 11h ce samedi jusqu'à la fin de la nuit dans le parc Pelouse à Cernay-la-Ville. Au micro de RVE, Madame Claire Chéret, maire de la ville.
4: Nous avons souhaité créer les Solidays locaux, donc on a appelé ça le Cernestival. En fait, on a fusionné notre fête du village et notre fête de la musique pour un festival qui a lieu entre les deux dates, comme ça on n'est pas en concurrence avec qui que ce soit. Donc on va pas seulement faire la fête, on va aussi parler de solidarité, parler de violence intrafamiliale, parler de soutien à la parentalité. On va avoir des événements de développement durable aussi, un petit marché de producteurs locaux, plein d'animations, et puis du théâtre avec les Pixum. Donc voilà, un vrai festival culturel et social.
3: On parle de ce qui se passera ce dimanche à l'hippodrome de Rambouillet. Le Grand Prix de Rézeux est prévu demain dimanche à 13h30. Il y aura de nombreuses animations. Direction Saint-Arnaud-en-Yvelines avec la fête de la musique qui aura lieu demain dimanche, place Jean Moulin et à Coulée Verte dès 14h15.
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3: Pour cette fin de journée de samedi, le ciel reste dégagé et ensoleillé. On aura la nuit prochaine 16 degrés, ressenti 21. Dimanche matin, on se réveille avec un ciel bleu et ensoleillé avec 28 degrés en ressenti. Et dans l'après-midi, 28 degrés, ressenti 33.

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1: Allez, on commence avec ce soir sur TF1 du ballon ovale. Pour la Nations Championship, toute première journée. Il y a du lourd, hein. Argentine-Écosse, ce soir, sur TF1, le rugby. France 2, c'est le grand retour de Fort Boyard, ce soir, au profit de l'association ONU Femmes France. Et attention, nouvelle présentation, c'est Cyril Ferraud qui se retrouve aux commandes du Fort Boyard. France 3, Meurtra, on prend la direction de Bayeux, ce soir. Canal Plus, Conjuring, l'heure du jugement, sur M6, la Coupe du Monde de football. Et c'est parti pour les huitièmes de finale de cette Coupe du Monde. La petite histoire de France, hein, c'est sur W9. Le grand bêtisier sur TMC. Et puis vous allez pouvoir retrouver, attention, sur TF1 série film, oui, des épisodes rediffusés de Joséphine Ange Gardien, comme chaque samedi soir. Allez, je vous laisse sur votre choix. Et par avance, une excellente soirée devant votre télévision.
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2: Bonsoir à tous. 7 départements du sud de la France seront placés en vigilance orange canicule demain avec des températures attendues entre 35 et 37 degrés. Il s'agit de l'Ardèche, de l'Aude, de la Drôme, du Gard, de l'Hérault, des Pyrénées-Orientales et du Vaucluse. Parallèlement, le risque d'incendie reste très élevé, justement celui de Rochefort-du-Gard déclenché par un véhicule en feu sur l'autoroute A9 a déjà parcouru environ 60 hectares. D'importants moyens terrestres et aériens restent mobilisés avec des renforts venus d'autres départements. À Carcassonne, environ 600 personnes ont rendu hommage à Louis, 17 ans, battu à mort à Narbonne fin juin après un guet-apens filmé. À l'appel de son père, les participants ont défilé en silence avant un lâcher de ballons blancs. Autre rassemblement dans le Val d'Oise, plusieurs centaines de personnes ont défilé en hommage à Adama Traoré, mort en 2016 après son interpellation par des gendarmes. La ministre de la Santé a annoncé que le premier patient atteint d'Ebola diagnostiqué en France était guéri et avait quitté l'hôpital. Ce médecin contaminé en République démocratique du Congo avait été pris en charge fin juin dans des conditions de haute sécurité. À Toulouse, les parents d'un nourrisson de 2 mois ont été mis en examen et placés en détention provisoire après de graves violences présumées sur leur enfant. Le pronostic vital du bébé est engagé. 4 mois après la mort d'Ali Khamenei dans des frappes israélo-américaines, ses funérailles nationales ont débuté à Téhéran. Les autorités iraniennes attendent des millions de participants pour cette cérémonie de 6 jours. Côté sport, le Tour de France est lancé avec le contre-la-montre par équipe à Barcelone. Malheureusement, Kevin Vauclin a crevé et ne prendra pas le maillot jaune. Son coéquipier Filippo Ganna pourrait en revanche l'endosser à l'issue de l'étape. Et enfin du football avec les 8e de finale de Coupe du Monde. 2 rencontres à suivre ce soir avec Maroc-Canada à 19h et bien sûr France-Paraguay à 23h.
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3: Dans ce flash d'actualité locale, on va du côté de Gazeran. Après l'épisode d'infestation de chenilles processionnaires vécue au printemps sur le territoire, le conseil municipal de Gazeran a voté la mise en place d'un comité de lutte contre les chenilles processionnaires dont l'objectif est de s'armer pour l'avenir en coordonnant les actions d'information et de lutte en lien avec les autres communes. Ce comité est composé de 4 élus, Christophe Caco, Cyril Robert, Thomas Walter, Emmanuel Leclerc, et est ouvert aux habitants désirant donner de leur temps pour contribuer à cette action. Si vous êtes volontaire, voici une adresse mail, c'est accueil@mairie-gazeran.fr. C'est la fête de l'été aujourd'hui à la Boissière École jusqu'au bout de la nuit. Tout se déroulera place de la Saint-Jean à la Boissière École. Et puis à Cernay-la-Ville, c'est également la fête avec le Cernestival, avec concerts live, animations sportives, culturelles, solidaires et éco-responsables, ainsi qu'un marché gourmand. C'est à partir de 11h ce samedi jusqu'à la fin de la nuit dans le parc Pelouse à Cernay-la-Ville. Au micro de RVE, Madame Claire Chéret, maire de la ville.
4: Nous avons souhaité créer les Solidays locaux, donc on a appelé ça le Cernestival. En fait, on a fusionné notre fête du village et notre fête de la musique pour un festival qui a lieu entre les deux dates, comme ça on n'est pas en concurrence avec qui que ce soit. Donc on va pas seulement faire la fête, on va aussi parler de solidarité, parler de violence intrafamiliale, parler de soutien à la parentalité. On va avoir des événements de développement durable aussi, un petit marché de producteurs locaux, plein d'animations. Et puis du théâtre avec les Pixom. Donc voilà, un vrai festival culturel et social.
3: On parle de ce qui se passera ce dimanche à l'hippodrome de Rambouillet. Le Grand Prix de Rézeux est prévu demain dimanche à 13h30. Il y aura de nombreuses animations. Direction Saint-Arnaud-en-Yvelines avec la fête de la musique qui aura lieu demain dimanche, place Jean Moulin et à Coulée Verte dès 14h15.
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3: Pour cette fin de journée de samedi, le ciel reste dégagé et ensoleillé. On aura la nuit prochaine 16 degrés, ressenti 21. Dimanche matin, on se réveille avec un ciel bleu et ensoleillé avec 28 degrés en ressenti. Et dans l'après-midi, 28 degrés, ressenti 33.

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1: Allez, on commence avec ce soir sur TF1 du ballon ovale. Pour la Nations Championship, toute première journée. Il y a du lourd, hein. Argentine-Écosse, ce soir, sur TF1, le rugby. France 2, c'est le grand retour de Fort Boyard, ce soir, au profit de l'association ONU Femmes France. Et attention, nouvelle présentation, c'est Cyril Ferraud qui se retrouve aux commandes du Fort Boyard. France 3, Meurtra, on prend la direction de Bayeux, ce soir. Canal+, Conjuring, l'heure du jugement, sur M6, la Coupe du Monde de football. Et c'est parti pour les huitièmes de finale de cette Coupe du Monde. La petite histoire de France, hein, c'est sur W9. Le grand bêtisier sur TMC. Et puis vous allez pouvoir retrouver, attention, sur TF1 série film, oui, des épisodes rediffusés de Joséphine Ange Gardien, comme chaque samedi soir. Allez, je vous laisse sur votre choix. Et par avance, une excellente soirée devant votre télévision.
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2: Bonsoir à tous. 7 départements du sud de la France seront placés en vigilance orange canicule demain avec des températures attendues entre 35 et 37 degrés. Il s'agit de l'Ardèche, de l'Aude, de la Drôme, du Gard, de l'Hérault, des Pyrénées-Orientales et du Vaucluse. Parallèlement, le risque d'incendie reste très élevé. Justement, celui de Rochefort-du-Gard, déclenché par un véhicule en feu sur l'autoroute A9, a déjà parcouru environ 60 hectares. D'importants moyens terrestres et aériens restent mobilisés avec des renforts venus d'autres départements. À Carcassonne, environ 600 personnes ont rendu hommage à Louis, 17 ans, battu à mort à Narbonne fin juin après un guet-apens filmé. À l'appel de son père, les participants ont défilé en silence avant un lâcher de ballon blanc. Autre rassemblement dans le Val d'Oise, plusieurs centaines de personnes ont défilé en hommage à Adama Traoré, mort en 2016 après son interpellation par des gendarmes. La ministre de la Santé a annoncé que le premier patient atteint d'Ebola diagnostiqué en France était guéri et avait quitté l'hôpital. Ce médecin contaminé en République démocratique du Congo avait été pris en charge fin juin dans des conditions de haute sécurité. À Toulouse, les parents d'un nourrisson de 2 mois ont été mis en examen et placés en détention provisoire après de graves violences présumées sur leur enfant. Le pronostic vital du bébé est engagé. 4 mois après la mort d'Ali Khamenei dans des frappes israélo-américaines, ses funérailles nationales ont débuté à Téhéran. Les autorités iraniennes attendent des millions de participants pour cette cérémonie de 6 jours. Côté sport, le Tour de France est lancé avec le contre-la-montre par équipe à Barcelone. Malheureusement, Kevin Vauclin a crevé et ne prendra pas le maillot jaune. Son coéquipier Philippe Ogana pourrait en revanche l'endosser à l'issue de l'étape. Et enfin du football avec les 8e de finale de Coupe du Monde. 2 rencontres à suivre ce soir avec Maroc-Canada à 19h et bien sûr France-Paraguay à 23h.

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0: Allez, bonsoir à tous, bonsoir à toutes, vous êtes toujours sur RVE, il est 21h01 et ce soir on est très content de vous retrouver dans la pyroère. Ce soir jusqu'à 22h on est là depuis 20h avec notre ami, notre frère j'ai envie de dire maintenant, Hugo, comment tu vas Hugo?
1: Salut frérot, salut les frères,
0: c'est naturel.
1: Comment vous allez?
0: C'est fluide ça. Salut frérot.
1: C'est magnifique, il fait beau là, j'aime beaucoup.
0: Non, il faut le dire, on est très content de vous retrouver. On a eu une absence prolongée, hein, il faut le dire.
1: Oui.
0: D'ailleurs, j'espère que vous étiez là sur le Insta de l'émission.
1: Ah ouais.
0: Happy Hour RVE. On vous a un petit peu montré les coulisses là de DJ Hugo qui a mixé la fête de la musique de Rambouillet. J'espère que vous étiez là et que si vous étiez là, j'espère que vous avez kiffé. Hugo, t'en as pensé quoi de ta petite prestation à la fête de la musique le 20 juin?
1: En vrai, j'ai adoré. Je m'attendais pas du tout à ce qu'il y ait autant de monde à la fin. Parce qu'en fait, il y a plusieurs phases, hein, pour être honnête. Au début, il n'y avait pas beaucoup de gens, mais c'est normal, il était tôt, il faisait chaud, les gens dansaient pas. Et ça arrivait petit à petit, et à la fin, c'était rempli, c'était énorme.
0: Ah non, mais c'était magnifique, c'était magnifique. Excusez-moi, je suis allé voir la clim parce que il fait trop chaud. Il fait chaud, c'est l'été.
1: C'est vrai.
0: Y est, on est en plein dedans. On est le 4 juillet, il fait actuellement encore 27 degrés dehors, hein, je crois, un truc comme ça, 28. On est dans ces eaux-là. On va d'ailleurs vous parler dans cette émission, restez là, on est là jusqu'à 22h, j'espère que vous allez bien, hein. Je me répète, excusez-moi, mais je suis tellement content de retrouver cette radio après 2 semaines d'absence.
1: Bien sûr, il manque.
0: Mais je disais, il fait très chaud, on va un petit peu peut-être parler de chaleur aussi dans cette émission, on parlera un peu de tout, vous allez voir, on va parler un petit peu de Coupe du Monde, évidemment.
1: Bah oui.
0: Ce soir, la France joue son 8e de finale contre le Paraguay à 23h, c'est parfait, c'est juste après notre émission, donc il y a juste une petite heure de latence. Mais vous pourrez écouter bien sûr Hugo, DJ Hugo qui mixe jusqu'à minuit.
1: Exactement, pour s'ambiancer pendant le match.
0: Vous pourrez même, voilà, exactement, à 23h, vous allumez la télé,
1: ouais,
0: et vous mettez un petit peu moins fort le son de RVE, mais vous restez là quand même.
1: Et 23h45 par un mi-temps, on s'ambiance un petit peu, on écoute la fin.
0: Bien sûr, bien sûr.
1: C'est fait exprès.
0: Bien sûr, vous l'aurez compris, on parle beaucoup de Coupe du Monde. Il y aura des infos qui vont tomber au cours de l'émission. Je vous parlerai de musique. Musique et Coupe du Monde. Parce qu'on est à la radio quand même, donc
1: oui.
0: On parle de musique. On parlera aussi un petit peu de vous. J'ai envie de dire qu'on va résoudre vos problèmes. En fin d'émission, on se retrouvera pour les problèmes auditeurs. Bien sûr, vous pourrez nous évoquer vos tracas du quotidien. D'ailleurs, j'en ai déjà sélectionné quelques-uns qui datent de la semaine dernière. Mais vous pouvez quand même nous envoyer vos messages encore sur le compte Insta de l'émission Happy Hour RVE. Et on tâchera de répondre le mieux possible en fin d'émission à toutes vos problématiques. Donc soyez là, on est là pour vous, j'ai envie de dire.
1: Oh, c'est beau ça.
0: Tellement cliché ça. Tellement cliché. Mais c'est vrai. On aura aussi le devine la couille. D'ailleurs on embrasse, on a une pensée émue pour Thomas. On a une pensée émue pour Thomas. Qui est dans Cantal, il me semble, si je ne dis pas de bêtises, si je ne trahis pas sa vie privée. Il passe des petites vacances, voilà, on l'embrasse auprès des vaches. J'espère que ça pue pas trop. Mais j'espère que tu te régales bien là-bas.
1: J'ai un petit cochon sur le match Canada-Maroc qui vient de se terminer avec un 3-0.
0: Ah,
1: en plus, marqué à dernière minute.
0: Bien sûr, on est aussi numéro 1 Coupe du Monde, bien sûr. Hein. Donc, c'était quoi? C'était les 16e de finale? Non, le 8e?
1: C'était les 16e.
0: C'était
1: les
0: 16e. C'était le 8e.
1: Les 8e! Putain, pardon, désolé.
0: C'était Canada qui affrontait le Maroc. Du coup, Canada qui joue à domicile. Hein. Ils étaient à Vancouver, il me semble, si j'ai pas de bêtises. Et ils ont perdu malheureusement 3-0 contre le Maroc. On sait du coup nos potentiels adversaires si jamais on se qualifie ce soir. C'est important de le dire.
1: En vrai, j'ai une petite question.
0: Ah bah vas-y, on parle de suite.
1: On parlait de ça de la Coupe du Monde. Est-ce que c'est normal, je me rappelle plus, mais que ça soit autant enchaîné les matchs? Parce que encore cette nuit là, on a eu un magnifique match Cap-Vert Argentine. Est-ce qu'il y avait un autre match après en plus, il me semble Colombie.
0: Il y avait Colombie-Ghana, ouais.
1: Voilà, et en moins de 24 heures, on est direct au 8e.
0: Cette Coupe du Monde est folle parce qu'il y a 48 équipes.
1: Bah oui.
0: C'est 12 de plus que d'habitude, il me semble.
1: Ouais.
0: Pas de bêtises. Donc forcément, mais après les matchs s'enchaînent. Mais globalement, les équipes elles ont quand même beaucoup de repos chacune d'entre elles, donc c'est ça qui est assez cool. Je trouve que c'est quand même assez plaisant. D'ailleurs, cette année, la Coupe du Monde se finira le 19 juillet.
1: Ouais.
0: Je crois qu'à chaque fois ça tombe pour la fête du national.
1: Je crois qu'il y a la demi-finale 14 juillet.
0: Ouais,
1: si on est qualifié.
0: Ouais, c'est ça. Et la finale c'est le 19. Voilà. Vous avez un petit peu le programme Coupe du Monde hein, si ça vous intéresse. Si ça vous intéresse pas. Désolé de parler de ça, mais il faut le dire.
1: En même temps, c'est l'actualité.
0: On parlera d'autres choses aussi, bien sûr, avec le devine la couille. Du coup, je le disais, Hugo,
1: oui.
0: Qui nous présentera des petites actus insolites et on essaiera de deviner un petit peu le hic.
1: On va se faire plaisir.
0: On va se faire plaisir. Et on va se faire plaisir aussi, niveau musique. Alors, attention, programmation un petit peu spéciale, vous allez voir, puisqu'on écoutera la nouveauté de Taïk. Taïk est anime, réanimé.

0: Ça swing.
1: Waouh, j'ai coupé direct. Excusez-moi, on aura aussi un son. Un son que Hugo a découvert là récemment, ouais. C'est de Bello and Dallas, ça s'appelle Séminaire.

0: Est-ce qu'on est sur des paroles là, Hugo? On est sur des paroles là.
1: Moi j'aime beaucoup ce que ça représente. C'est un peu le dépassement de soi, c'est la confrontation avec soi-même. C'est...
0: Mais bien sûr.
1: Ouais, bah oui, c'est beau. Hein.
0: Et on a aussi un nouveau son qui est sorti il y a quelques temps. Je crois que c'est, si je ne me trompe pas, la chanson du Cap Vert. Hein, qu'on embrasse tous les Capverdiens et les Capverdiennes qui ont dû subir ce match hier. Mais on s'écoutera Ningen Ningen.

0: Ouais, c'est avec Stony Bugsy et Negma, je sais pas si tu connais.
1: Non,
0: c'est Bugsy, je suis les anciens, un petit peu. J'embrasse ma copine hein, qui m'a fait découvrir ce son. J'adore.
1: D'ailleurs, bravo au Cap Vert.
0: Bien
1: bravo
0: sûr.
1: Bravo au Cap Vert qui méritait totalement de gagner ce match.
0: Bien sûr, bien sûr. Le match était magnifique. On aura bien sûr un son pour préparer le mix de Hugo de 22h à minuit. Ça s'appelle Die Hard et c'est de To Die For avec Vald.
1: J'adore. Ah, mais je le cherchais lui. Je l'avais entendu une fois, je me suis dit c'est quoi le son.
0: Bah oui, bien sûr,
1: c'est
0: bien sûr,
1: ça, c'est d'ailleurs.
0: Bien sûr, d'ailleurs, on écoutera en fin d'émission le programme musical.
1: C'est un petit de Amblou pour ceux qui voient.
0: Exactement, Amblou Daboudi. Dabouda, Eiffel 85, non, c'est pas un truc comme ça le groupe.
1: Exactement, ouais, exactement. Il connaît le groupe italien hein, qui pourra regarder la Coupe du Monde chez lui.
0: Pas besoin de se déplacer. Ils sont italiens
1: aux États-Unis. Oui.
0: Ah, je pensais qu'ils étaient pays de Croatie. Mais
1: je crois que tu confonds avec les mecs sur Numa Numaïa là.
0: Ouais, ah oui, je confonds, ça veut dire. Exactement, exactement. Bon, Hugo, ça va être à toi pour nous présenter les petites actualités.
1: Bien sûr.
0: Mais avant ça, on s'écoute le nouveau son de Taïk avec Anime. Ça s'appelle Réanimer. C'est sur RG, bien sûr.

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0: Vous êtes toujours sur RVE et vous écoutez l'Happy Hour. On est là jusqu'à 22h. On est avec Hugo et moi-même.
1: Évidemment. On est en feu.
0: Eh, salut, je dis jamais mon prénom, je crois.
1: Ouais.
0: Comment je le dis ? Ah, vas-y, dis-moi.
1: C'est Valentin.
0: Valentin, ça part très bien. Bon, bah c'est cool. Hugo, comment tu vas ?
1: Je vais très bien, j'ai une actu très très drôle à faire deviner.
0: Ah, c'est l'heure de deviner la couille, c'est ça que t'es en train de me dire ?
1: Exactement.
0: Eh ben alors, c'est parti. Des actus insolites, pour une bonne tranche de rire,
1: c'est l'heure du devine la couille. Ah les gars, j'avais bien c'était à moi de parler.
0: Mais bien sûr.
1: J'ai des actus de fou ce soir, donc le principe c'est que... Tu veux rappeler le principe ou pas, ou c'est ringard un peu de...
0: Non, mais rappelle le principe, je t'en prie.
1: Bon, en fait, je vais te donner une actu. Mm-hmm. Il va pas tout y avoir, il faut que tu devines un peu ce qui va pas. Tu vois, tout simplement en fait, y'a pas besoin de se prendre plus la tête que
0: bien
1: ça.
0: Bien sûr.
1: J'ai envie de commencer très fort.
0: Allez.
1: Une actu qui me fait beaucoup rire, c'est qu'il y a une nonagénaire, une dame de plus de 90 ans, qui a été menacée d'expulsion de sa maison de retraite parce qu'elle a fait quelque chose. Et à ton avis, qu'est-ce qu'elle a fait ?
0: Est-ce que ça a un rapport avec la nudité ?
1: Non, ça n'a pas de rapport.
0: Avec des choses illicites ?
1: Ah, non, en vrai, non. Non, okay. Je te mettrai sur une fausse piste.
0: Des choses qui sont assez communes, mais pas à son âge.
1: Oui, exactement.
0: Est-ce que genre elle a quitté je vais dire un truc. Est-ce qu'elle a quitté son EHPAD du coup pour aller en boîte genre?
1: Non, mais
0: il y a un délire comme ça.
1: Il y a un délire.
0: Est-ce que ça a un rapport avec le festif ou pas?
1: Ouais, exactement.
0: Bah, elle a quitté l'EHPAD pour aller au bar.
1: Alors, elle a pas quitté son EHPAD.
0: C'était au sein de l'EHPAD. Elle a fait une rave party dans l'EHPAD.
1: Et bah oui, j'ai envie de dire, c'est un petit peu ça.
0: Ah.
1: Alors, c'est très drôle parce que déjà, c'est une influenceuse de 96 ans.
0: Mais non.
1: Donc, la meuf est sur les réseaux.
0: 96 ans, c'est énorme.
1: Elle a reçu un avertissement de sa maison de retraite car elle a fait une grosse soirée dans sa chambre avec alcool, musique à fond, etc. avec d'autres résidents. Et en fait, c'est totalement interdit parce que déjà, apparemment, ils ont pas le droit à l'alcool dans les. Et en fait, c'est totalement interdit parce que déjà, apparemment, ils ont pas le droit à l'alcool dans l'EHPAD.

0: Exactement, et en plus il y a des images de vidéosurveillance où on voyait les personnes en train de faire la fête jusqu'à 1h du matin, etc. Des gros trucs comme ça.
1: Ça va.
0: En vrai, c'est très gaulerie.
1: En vrai, tu te couches à quelle heure? On est pas.
0: Bah, je crois que t'es là-bas, tu te couches super tôt.
1: Genre, tu manges à 18h et tu te couches genre à 20h, 21h?
0: Bah, je pense, ouais.
1: C'est aberrant.
0: Et j'aime bien sa mentalité. Parce qu'elle dit, moi j'adore faire la fête. De toute façon, je paye 12 000 $ par mois. Donc, si j'ai envie de faire la fête, je la fais. Et en vrai, je trouve, elle a totalement raison. Enfin, je comprends les pads aussi un petit peu, mais je trouve là-bas, genre, t'es pas en prison, tu vois. À la base, tu payes pour être là.
1: Et en même temps, je vais peut-être dire un truc qui va faire polémique, mais les activités à l'EHPAD. J'ai l'impression que c'est un peu des trucs angoissants.
0: Ouais, c'est
1: tu vas faire un livre de tu vas faire.
0: Bah ouais.
1: Après, je pense que ça plaît à la plupart, tu vois, mais. Il manquerait une cellule un petit peu.
0: Qui festive.
1: Il manque une cellule
0: festive
1: en EHPAD.
0: Et il y a eu des négociations avec la maison de retraite.
1: Ouais.
0: Elle a le droit de continuer les fêtes, mais sans alcool cette fois.
1: Ah, donc, ça va.
0: Ça va continuer à.
1: C'est un pas vers elle.
0: Et je pense que ça va le cacher dans les petites bouteilles d'Oasis, ça va remplir.
1: Bien sûr.
0: En vrai, j'aime beaucoup.
1: Bah oui.
0: Très belle. J'ai envie de faire un petit. Alors là, je modifie le devine la couille.
1: Ah, ce soir. Dis-moi.
0: J'ai. Dans les Uber, on oublie souvent les choses. Et j'ai un petit peu des objets un peu insolites qui ont été oubliés dedans.
1: Ah, j'aime bien.
0: Je sais pas si tu veux essayer d'en.
1: C'est un top 5, c'est un top 10, il y en a combien à trouver?
0: Ouais, je vais faire un petit top 5. Hein.
1: Ah, allez, moi je dirais des capotes.
0: Des capotes. Alors, c'est pas. En fait, là, j'ai le top 5 des plus insolites. Mais je pense que ça existe.
1: Ah, des plus insolites, ok.
0: Ouais, je l'ai pas en top 5. Genre. Et j'ai une petite précision. C'est à Grenoble, la ville la plus étourdie.
1: Bah des culottes en vrai.
0: Des culottes
1: sous-vêtements quoi.
0: Non, en vrai je pense que ça va être trop dur de deviner.
1: C'est trop dur.
0: Allez. C'est spécifique.
1: Balance-moi tout. Balance.
0: Par exemple, il y a un chien.
1: Un chien.
0: Ouais, un chien qui a été oublié dans le bois. Il y a un réalisateur qui a oublié un scénario de film.
1: Ah, pas mal.
0: Une console de jeu. Un carnet d'autographes de personnages de dessins animés. Des claviers d'ordinateur. Mais on va dire les plus dangereux, c'est par exemple une prothèse de jambe. Une boîte de laxatifs, des petits trucs comme ça, tu vois.
1: Ah oui, d'accord.
0: Comme dans les Uber.
1: J'aurais effectivement jamais trouvé.
0: Ouais, c'était un peu précis.
1: Ouais, non, j'aurais jamais trouvé. Toi, c'est quoi ton un de tes plus gros oublis, genre qui t'a vraiment saoulé, quoi?
0: En vrai, je fais trop gaffe, j'oublie pas grand-chose.
1: Ouais, ouais.
0: Mais après, c'est nul, tu vois, je vais dire un truc qui m'arrive.
1: Des clés, genre.
0: Ouais, c'était ça. Ouais, ma pochette de clés, je l'avais perdue ici à la radio, en plus. Je cherchais partout.
1: Ouais.
0: En fait, et toi? Parce que c'est pas une dinguerie.
1: Non, j'ai pas une vie de fou.
0: Ouais, non plus. Mais en vrai, moi, ma plus grosse angoisse, c'est quand je perds mon téléphone. Mais genre, il suffit, ça se dit pas ça. Hein.
1: Il suffit que je l'oublie, enfin que je le trouve pas pendant genre 10 secondes et je suis pas bien.
0: Ah oui.
1: Je me dis, oh, ça y est, toute ma vie, elle est partie.
0: Et moi, j'ai ma montre qui permet de faire ça.
1: Oui, t'es connecté, toi, c'est vrai.
0: Bon. Sympathique. Mais là, on part en Bretagne.
1: Ah,
0: fini les.
1: Bézalache.
0: Il y a une tombola d'école.
1: Ouais.
0: Voilà, parce que fin d'année, il y a souvent une tombola d'école. Et ça a déclenché la folie. C'est-à-dire que, en gros, tombola d'école, on va dire, c'est les parents d'élèves qui participent. Sauf que là, il n'y avait pas que les parents d'élèves. Il y avait tout le territoire qui a voulu jouer. Parce qu'il y avait une dinguerie à gagner, en fait.
1: Genre un truc cher?
0: Un truc cher et rare, je dirais.
1: J'ai envie de dire un animal, mais bon, c'est un peu mal ça.
0: Non, c'est pas un animal.
1: Ok. Genre cher, plus de 1000 euros.
0: Non, en vraie valeur, c'est pas plus de 1000, mais c'est un truc très très compliqué à avoir. Ça fait un énorme engouement.
1: Ah, une place de Céline Dion.
0: Exact, c'est ça.
1: Ouais, c'est, ça
0: c'est ça. C'est ça.
1: Tu m'as dit quoi?
0: Bah en vrai, je pensais pas que t'avais trouvé avec ça. Hein.
1: Bah tu m'as dit trop d'engouement, je me suis dit ok, c'est sûr.
0: Non mais trop d'engouement autour de la...
1: Oui, la tombola.
0: La tombola parce que...
1: C'est énorme, en vrai, le concept est fou.
0: Ils avaient même plus assez de tickets, genre ils ont fait sold out et il y avait tout le monde qui voulait en acheter.
1: Mais comme quoi, hein, c'est efficace.
0: En plus,
1: hein,
0: en c'est vrai. Pas une place de Céline Dion normale, c'est une place en VIP. Il y avait même deux places en VIP pour assister au concert Céline Dion.
1: Bah je pense que ça peut être 1000 euros, hein, facile ça. Hein.
0: Mais je sais même pas comment ils ont fait pour les choper.
1: Et donc,
0: bah voilà. En plus, c'était un petit don, voilà. Ça vient d'une mère d'élève.
1: Ah.
0: Voilà, qui a obtenu un petit pack de place. Elle a dit, bah tiens, je vais donner à l'école comme ça pour être sympa. Et au final, ça a fait trop d'engouement.
1: Bah, c'est généreux. C'est généreux.
0: Et voilà, magnifique. Voilà.
1: C'est tout pour toi?
0: Non.
1: En Australie.
0: Ouais. Il y a un Australien qui a battu un record du monde récemment.
1: Ok, faut que je trouve.
0: Ouais.
1: C'est lié à la nourriture?
0: C'est pas lié à de la nourriture.
1: Est-ce que c'est lié à une performance humaine?
0: Ouais, exact.
1: Un truc sale ou pas?
0: Non! Moi je trouve pas ça.
1: Un truc caractéristique en mode sa taille, son.
0: Non!
1: Un truc, une performance qu'il a travaillé, tu penses ou pas?
0: Ouais, je pense qu'il a dû le travailler.
1: Ok, c'est un rapport avec

0: Le sexe?
1: Non, c'est pas. Non.
0: C'est quoi comme domaine là que je me rapproche un peu?
1: C'est le domaine. Ah, c'est dur! Je peux te donner un indice? Vas-y. C'est que quand il a dû s'entraîner, ses voisins ne devaient pas être contents.
0: Ah, le cri? Le plus fort?
1: Ouais, exactement. Ah, aussi fort qu'une tronçonneuse?
0: Ah ouais! Ah, oh, c'est horrible.
1: Il a fait à 122,4 décibels. C'est à peu près le, un avion au décollage, une sirène d'ambulance.
0: Ah, c'est
1: pour ceux qui voient. Ouais. Et c'est le record du monde. Ça fait 30 ans qu'il n'avait pas été battu.
0: C'est énorme. Ça doit faire peur quand il t'engueule, non?
1: Ouais.
0: Ouais.
1: Et en plus, il a dit que c'était très compliqué parce qu'il a fallu 7 tentatives. Et en fait, il doit crier un mot. C'est pas non plus n'importe quoi. Et en fait, le mot c'était now. Maintenant en français, tu vois. Et après, il a eu la voix cassée pendant plusieurs jours.
0: Oh, c'est énorme.
1: Après avoir ça.
0: C'est fou, c'est où tu t'entraînes pour ça en vrai, c'est fou.
1: Ouais, c'est magnifique, bravo à Australie. Et j'ai une dernière truc.
0: T'as un talent toi ou pas, déjà?
1: J'ai un petit talent, je sais pas trop. Hein. Je sais pas.
0: T'as pas de
1: talent? Moi, j'ai pas de talent comme ça, des mecs.
0: Ouais, je capte.
1: Peut-être t'en as toi?
0: Non, je crois pas. Je crois qu'il y a un truc que j'aime bien faire, mais je crois que c'est un peu con. C'est avec mes lèvres, je fais un truc un peu bizarre. Je fais genre. Bah, ça va pas être visible, mais. Genre on dirait un peu un bruit de mitraillette.
1: Ouais. Ouais, si tu veux.
0: Ouais, t'es pas fan. Non, je capte. Pas fan.
1: J'ai une dernière petite actu.
0: T'as une dernière actu?
1: Petite actu coupe.
0: Allez, balance-la moi.
1: Je sais pas, peut-être que tu la sais, tu peux le dire si tu le sais.
0: Bien sûr.
1: J'ai une actu insolite sur le gardien du Cap Vert.
0: Ah, Vosigne.
1: Ouais, qui a été plus fort que Ronaldo sur un domaine.
0: Ah, j'ai l'info.
1: Soit que tu l'as.
0: J'ai l'info. Je peux la dire ou pas?
1: Ouais, bien sûr.
0: Il a marqué plus de buts?
1: Non.
0: Ah non, c'est Neuer, je confonds une autre stat. C'est que Neuer a marqué autant de buts en phase finale de Coupe du Monde que Ronaldo.
1: Mais t'as quand même
0: parce que Ronaldo, il a marqué son premier but en phase finale là.
1: Genre t'as un gardien qui a marqué un but, c'est quand même.
0: Oui, c'est Neuer qui avait marqué sur une séance de tir au but.
1: Ah oui.
0: Neuer, c'est le gardien allemand.
1: Ouais.
0: Et du coup, non, j'ai pas d'info alors sur Vosigne.
1: Et bah, il a réussi plus de dribbles que Ronaldo en Coupe du Monde.
0: Ah, énorme.
1: C'est très fort. En vrai, c'est très fort.
0: C'est vrai que pour ceux qui ont vu le match hier, c'est un peu rare de voir un gardien dribbler comme ça.
1: Mais je l'adore.
0: C'est fou.
1: Non, après, Ronaldo a réussi 0 dribbles.
0: Eh ben, on l'embrasse quand même. On embrasse tous ceux qui tiennent le Portugal. Hein, le Portugal qui sont quand même qualifiés. Hein.
1: Face
0: à l'Espagne en 8e de finale.
1: Ouais, ça va être un match compliqué.
0: Ça va être un beau match de l'hispanique. J'ai envie de dire de l'hispanique, je sais pas comment on dit.
1: Mais en fait, c'est un peu les deux pays qui organisent l'année prochaine en plus.
0: C'est 4 ans. Totalement
1: avec le Maroc. Cas.
0: T'as raison, ouais, ce sera Maroc, Portugal, Espagne.
1: Hâte de voir. D'ailleurs, il y a des petites rumeurs. Je sais pas si on vous parle de ça ou pas. Mais il y en a qui disaient, est-ce que Ronaldo sera là dans 4 ans pour faire la Coupe du Monde à domicile au Portugal?
0: Bah, peut-être qu'il y en a qui s'y connaissent mieux. Que nous sur le Insta d'émission, n'hésitez pas à nous dire.
1: Mais bon,
0: il y a Clément qui nous dit Hugo parle mieux de Ronaldo.
1: Ah non, mais j'ai pas critiqué.
0: Ah, Clément n'est pas content.
1: Les faits, c'est les faits. Hein.
0: Clément n'est pas content.
1: Il a quand même marqué des beaux pénaltys.
0: Les amis, on va continuer à parler de foot. Je vais parler de foot et de musique. Vous allez découvrir un petit peu les chansons qui ont été choisies par la France. Les chansons qui sont diffusées pendant les matchs de l'équipe de France. Vous allez voir, il y a 8 chansons. Et on parlera aussi des hymnes officiels français. Et on va parler un petit peu des alternatifs. On va essayer de lire la meilleure alternative à, vous savez, le son officiel de la France, la trophée.
1: Ah oui.
0: Le son de M. Pokora et L2B qui est officiellement le son qui représente la France à cette Coupe du Monde. On en parlera tout de suite dans un instant et ce sera après un son que j'ai découvert, un son capverdien. Ça s'appelle Ningem Ningem Ningem Ningem Ningem Ningem. 3 fois Ningem, pardon. J'embrasse. Dédicace à ma copine du coup, qui me fait découvrir cette chanson.

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0: la Ningame sur RVE à 21h29 là. C'était un son, j'ai dit n'importe quoi tout à l'heure, c'était un son qui date de 2006 de la MC Malcriado. Je ne connaissais pas et en fait ils ont reclippé ça en l'occasion de la Coupe du Monde du Cap Vert du coup.
1: J'adore.
0: Voilà.
1: Bravo Cap Vert,
0: bravo.
1: Cabo Verde. J'ai vu, en vrai, le truc qui est fou, le Cap Vert, c'était, je crois que c'était il y a 70 ans, enfin vers les années 50, c'était encore au Portugal.
0: Bien sûr,
1: donc
0: bien
1: en
0: sûr.
1: Fait, c'est un pit tout jeune en fait.
0: C'est un pit tout jeune, hein. Bah c'est.
1: Oui, enfin, c'était déjà. Le... Enfin bref, t'as capté.
0: C'est autonome, enfin c'est indépendant depuis pas très longtemps.
1: Exactement.
0: Et même la sélection de foot du Cap Vert, elle date de il y a, je crois, 15 ans, 10 ans, 15 ans.
1: Et pour l'anecdote, le Cap Vert n'était même pas qualifié pour la CAN. Et on fallait battre l'Argentine.
0: C'est vrai. Et un truc un peu bête avec le Cap Vert, c'est que t'as vu les couleurs du maillot du Cap Vert?
1: Ouais.
0: Je sais pas pourquoi, je me disais c'est bleu, c'est un peu comme la France. Je me disais il y a un truc,
1: Ouais, moi aussi.
0: Je me sens, tu vois.
1: Ouais.
0: J'aime bien.
1: Je voulais l'acheter.
0: Bah oui, moi aussi, clairement.
1: En plus, je trouve ça trop stylé parce que leur emblème c'est le requin.
0: C'est vrai, c'est un signal fort, alors que nous c'est les coqs.
1: Ouais, mais.
0: Après c'est bien le coq aussi. Bon, vous l'avez compris, on est assez bousculé par la Coupe du Monde qui a lieu aux États-Unis, au Canada et au Mexique. Et on va en apprendre un petit peu plus tout de suite, puisqu'on va un petit peu parler de musique. Parce que vous le savez, peut-être que vous l'avez remarqué si vous regardez les matchs de l'équipe de France, il y a des musiques qui sont diffusées à plusieurs moments, entraînement, échauffement. But, victoire,
1: oui.
0: Qui ont été choisis du coup par la France. La FIFA a demandé à toutes les nations de sélectionner 8 musiques, qui accompagnent leur équipe. Et ces musiques, on va se les écouter tout de suite. On va un petit peu faire la liste. Alors, au début, quand le public arrive et que les joueurs commencent à s'échauffer, à rentrer sur le terrain, il y a deux sons qui circulent et c'est assez étonnant. Mais il y a Michel Delpech, le chasseur.
1: Par-dessus les temps. Oh, j'adore ça.
0: Je sais pas si tu l'avais remarqué. Bah ouais, bien sûr.
1: Alors, ça, c'est que pour la France.
0: C'est que pour la France.
1: Ok.
0: Chaque pays a ses musiques.
1: S'en aller.
0: Est-ce que c'est un bon choix?
1: Moi, je trouve ça sympa. Pour se détendre un petit peu avant le match.
0: Bah, Michel Delpech, c'est.
1: Ah ouais, moi, je trouve ça bien. T'es aux US, le mec, il capte rien.
0: Ouais, c'est fou.
1: Je passe un peu Michel Delpech et c'est magnifique.
0: Et alors, encore dingue, mais l'autre musique qui accompagne l'échauffement des joueurs, c'est plutôt l'entrée des joueurs, c'est plutôt quand les joueurs ils viennent sur le terrain, ils grattent la pelouse pour voir si la pelouse est en bon état et tout. Il y a aussi du coup Aznavour avec Emmenez-moi.
1: Ah, j'adore.
0: Et celle-là elle est prenante parce que ça a du sens, tu vois.
1: Bah oui.
0: Ouais,
1: j'aime beaucoup.
0: Il est merveilleux. Il me semble
1: que la misère. Magnifique ça. Je trouve ça magnifique.
0: Bah, c'est toujours bien de s'écouter les classiques. On va pas se mentir.
1: Tu sais que celle-là, j'aurais même vu en musique de but.
0: Ouais, mais c'est pas un kiff. Ouais, mais c'est pas entraînant de fou quand même. C'est pas
1: vrai. Mais je trouve que celle qu'ils ont mis est moins bien.
0: Et alors là, maintenant, ça y est, les joueurs français rentrent sur le terrain pour de vrai, ils commencent à s'échauffer. Et il y a trois musiques qui circulent pendant l'échauffement officiel de l'équipe de France. C'est Dance de Justice. Voilà. Vous vous rappelez de ce son, hein? C'est à 10-15 ans, ça, hein?
1: C'est quoi le rapport avec la France, hein?
0: C'est pas un groupe français, Justice?
1: Ah ouais?
0: Ah, je crois que si, hein. Je crois que c'est comme les Daft Punk, bah, Benoît.
1: J'ai regardé.
0: Ah, viens avec moi, c'est tout de suite.
1: Je connaissais pas du tout.
0: Tu me dis, ton verdict,
1: c'est un groupe français, ouais.
0: Bah bien sûr, c'est la French Touch, non? C'est la French Touch,
1: ouais, c'est ça, mais je savais pas.
0: Bien sûr.
1: Ça paraissait trop américain.
0: Et après, du coup, toujours dans l'échauffement, il y a un son qui vient de sortir, hein, il y a pas longtemps, c'est Pilé, Mauvais Joe.
1: Ah oui, ça j'adore, classique. Ça j'adore.
0: Anecdote, j'étais en vacances en Sicile là, la semaine dernière, et les Italiens, ils écoutent Premier Degré Pilé. Et genre ils font Pilé, Michael Jackson Pilé. Voilà, anecdote.
1: Je trouve ça stylé.
0: C'est un petit peu le nouveau VG Dame.
1: Je trouve qu'en France on se rend pas compte que nos sons ils marchent à l'étranger.
0: Bien sûr, bien sûr.
1: Il y en a que le nouveau, ça tombe partout par exemple.
0: Ah non mais bien sûr. Et du coup, les chauffeurs, le troisième son qui circule, c'est Mélodrama. Le D6 et Théodora.
1: J'aime bien. J'ai une question subsidiaire.
0: Bien sûr.
1: C'est en gros là il y a deux équipes.
0: Ouais.
1: Est-ce que ça alterne les sons de chaque équipe?
0: Oui.
1: Ok.
0: Tout à fait.
1: T'imagines, tu passes du coq à l'âne?
0: Bah clairement. clairement. Du coq. Il a choisi.
1: Bah ouais, t'as vu.
0: Du coup, maintenant, on passe au but. Ça y est, la France marque son premier but. Quelle musique circule dans le stade? C'est les Daft Punk, One More Time. One More Time. J'aime bien pour les trolls. Bah, One More Time.
1: Encore une fois, là, tu vois. Encore une fois, on vous a poutré.
0: Bien sûr. Et puis les Daft Punk, c'est les...
1: Mais moi, j'ai trouvé pas trop ambiançant.
0: Bah, quand même.
1: Parce que tu vois, les joueurs, j'aime bien, ils font des petits pas de danse. Sous là-dessus, tu fais pas ton petit pas.
0: Mais déjà, peut-être que je suis pas assez un expert en foot, mais pour moi, c'est la première fois qu'il y a des musiques autant dans un stade.
1: Ouais.
0: Ça me parle pas pendant le match et tout qu'il y ait des musiques.
1: Je suis d'accord.
0: Et j'aime bien. J'aime bien, j'aime bien. Et du coup, en cas de victoire, qu'est-ce qui se passe pour l'équipe de France? Quelle diffuse et... quelle musique est diffusée? Il y a deux choix. Il y a Magic System.
1: Ah oui.

0: Et on a aussi du coup le son Free From Desire de Gala.
1: Ah, bah, bien sûr.
0: Bah,
1: bien sûr.
0: Voilà. Pour moi, c'est un classique.
1: Bah, bien sûr.
0: Et c'est là, 2022, c'était le. France. Ah ouais? Bah, je crois que c'était la musique officielle de la France 2022. Enfin, en gros, qui savait chose.
1: Bah, je savais même pas.
0: Oui, parce qu'en fait, ça a gagné du regard cette musique en 2022. Hein.
1: C'est vrai.
0: Du coup, voilà, c'était les 8 musiques que la France a choisies pour encourager l'équipe de France.
1: Hein, l'italienne gala.
0: Tout au long du match. Bah, je savais pas.
1: Ouais, je savais pas.
0: Et du coup, en bonus, hein, c'est notre générique de l'émission. Et c'est aussi la musique qui est diffusée à chaque fois que les compositions sont annoncées à la télévision. Et c'est David Guetta, Titanium.
1: Ça annonce.
0: Le remix.
1: Ouais.
0: Ah, j'ai le son entier, là.
1: Ah.
0: C'est pas ce moment-là qui est choisi.
1: Soit tu passes le générique.
0: Ah bah clairement, directement.
1: C'est ça.
0: Ouais, c'est ça. Enfin, c'est après. C'est après.
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0: Enfin, c'est ça.
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0: Bon, c'est la musique de fond, hein. C'est pas notre générique qui est diffusé dans les stades. Hein, mais...
1: J'ai envie de me chausser.
0: Bien sûr.
1: Parce que en vrai, cette musique, nous on l'a en générique, mais depuis fort longtemps, depuis qu'elle est sortie.
0: Ouais, c'est vrai.
1: J'avais senti le truc, et au final, c'est devenu un classique. Du coup, en vrai, je suis très content parce que notre générique va devenir aussi un classique.
0: C'est tout à ton honneur. Bravo, bravo, bravo. Et on n'a pas fini par une musique parce que effectivement, vous le savez, chaque sélection, chaque équipe, chaque nation a son hymne officiel.
1: Ah oui.
0: Ah, notamment en Belgique, c'est Romeo Elvis. Colombie, c'est Shakira, si je dis pas de bêtises. Et nous, en France, c'est M Pokora et L2B. J'adore ce son.
1: Ah ouais.
0: Ah bon.
1: Premier degré, genre.
0: Ah vraiment, j'adore ce son.
1: Ok.
0: Mais là, il y a un vrai souci.
1: Bah oui.
0: Il y a plusieurs musiques qui ont circulé sur TikTok, sur Instagram, des hymnes alternatifs proposés par des artistes. J'en ai sélectionné 3 et on va essayer d'élire.
1: Ouais.
0: Très sincèrement,
1: on fait un top 3.
0: On fait un top 3. Ok, on fait un top 3. Vas-y, ça me va. On a dans un premier temps Bengouz. Je sais pas si vous voyez qui c'est Bengouz.
1: Bien sûr, c'est
0: le Marseillais. Le Marseillais qui dit quoi déjà?
1: Ah ouais, non.
0: T'as pas compris. Non, c'est quoi? Il dit des trucs comme ça. C'est un Marseillais. Il a proposé
1: où
0: un son.
1: Où est-ce qu'on va?
0: Où est-ce qu'on va? Qu'est-ce qu'on fait exactement? Ah. Bengouz a proposé un son qui s'appelle 3ème étoile. Ah.

0: pourquoi pas, pourquoi pas.
1: J'aime bien, pas de méchant.
2: Non, franchement, j'aime bien l'ambiance.
1: Ensuite, on a un son un peu plus humoristique, on va pas se cacher. C'est Giuseppe, je sais pas si vous connaissez, c'est un Twitcher là sur, bah, sur Twitch, du coup c'est un streamer sur Twitch qui fait des lives assez marrants, hein, avec sa copine d'ailleurs notamment. Ça s'appelle Le Foot C'est Génial.
3: Et le foot c'est génial. Faut taper dans la balle.
1: C'est une proposition, c'est une proposition.
2: Oh, wow.
3: J'ai vu, lui a pris une bague à Histoire d'Or. Et Ousmane Dembélé qui veut aussi Esther.
2: Oh, non, mais ça, c'est pour pas tolérer ça.
3: Et Michel Olise, lui, il boit de l'absolu vodka. Et Jean-Philippe,
2: on va faire compétition, ça recompétition. C'est pour la rigolette.
1: Et troisième, je vous ai sélectionné un troisième son. C'est l'intemporel Yans qui revient encore une fois chez Vire avec une musique qui s'appelle Le Maillot.

0: C'est quoi ta préférée, toi?
1: Ah, moi, c'est Ben Goose, hein, je parle là-dessus.
0: Ben Goose, ouais, on parle là-dessus. Allez, on parle là-dessus, alors.
1: Et toi?
0: Ah, moi, je suis la vérité, ma préférée, tu je te dis c'est laquelle?
1: Ouais.
0: Et vraiment, premier degré.
1: Ouais, ouais.
0: Je l'écoute, premier degré.
1: Ouais.

0: En fait, je trouve qu'Yanns, il reste fidèle à ce qu'il sait faire et à ce qui marche. Et moi, ça me parle.
1: Non, en
0: ça
1: vrai, j'aime bien. J'aime bien, mais je sais pas, il y a un côté... Il y a un côté grave rancard, je sais pas comment dire.
0: Non, mais je peux capter.
1: Un peu la classe à Dallas, tu vois, c'est...
0: Oui, c'est un peu... La classe à Dallas, c'est vraiment l'expression de Daron.
1: Mais par contre, moi, j'ai un petit point à soulever.
0: Oui.
1: C'est Yves Gédrine.
0: Il a pas fait de son.
1: Il est insupportable, ce mec. Mais je suis désolé, insupportable, ce mec. Parce que le gars, il a été connu grâce à la France 2018.
0: C'est vrai, mais tu peux le dire.
1: Je le redis. En France 2018, il a sorti la musique de la France avant que la France commence sa Coupe du Monde. Donc, il savait pas si on allait gagner. Alors, masterclass.
0: Après, il a fait un son sur la playlist officielle de la FIFA pour le.
1: Ouais, j'ai fait deux couplets en
0: couplet. Ouais, voilà, c'est ça.
1: Non, mais c'est bon. Non, mais c'est parce qu'il est ingrat.
0: Il a
1: en 2022, il a fait la star parce qu'il avait pas de son. Il a sorti en dernière minute quand il a vu qu'on était chaud. C'est-à-dire quoi? C'est-à-dire qu'il croyait pas en nous. C'est-à-dire qu'il fallait que la peine qu'on soit en finale pour sortir le son.
0: Gédrine, si tu nous écoutes, sors en son.
1: Ah, mais c'est trop tard.
0: On t'en supplie. Bon, en attendant, l'hymne officiel pour cette Coupe du Monde reste Mpokora L2B. Et moi j'adore. Ouais, j'adore.
1: Donc moi j'aurais aimé que VG Dream, maintenant chaque année, il sorte un son avant la Coupe du Monde.
0: Bah bien sûr.
1: En plus, c'est tous les 4 ans, il a 4 ans pour le faire le son.
0: Eh oui,
1: mais c'est dommage. Non, ouais, c'est dommage.
0: Je comprends.
1: Bon, mais Hugo, attends, j'ai une question.
0: Bah dis-moi.
1: Entre VG Dream et Yanns, pas VG Dream, Matt Pokora et Yanns, tu prends lequel?
0: Matt Pokora, quand même.
1: Ah ouais?
0: Non, bien sûr.
1: C'est un classique. Faut que gagne.
0: Je connais pas les paroles par contre.
1: Je voulais faire une analyse DJ.
0: Vas-y, dis-moi.
1: Alors là, moi, le problème du son de Matt Pokora, c'est que je trouve la prod pas ouf. Pas les paroles, pas les chanteurs.
0: Et quand même,
1: je trouve que sur ramener la coupe à la maison, tu pouvais danser dessus. Là
0: aussi,
1: je fais deux petits pas.
0: Mais c'est moderne ça, qu'est-ce que tu racontes? J'adore.
1: Ouais, c'est un petit son de plage quoi.
0: Moi j'adore, je te dis j'adore. Bon Hugo, on a assez parlé de foot ce soir. On se donne rendez-vous dans 1h18 pour le match de l'équipe de France face au Paraguay.
1: Ouais.
0: On clôt un petit peu le...
1: J'ai une petite requête.
0: Ah dis-moi.
1: Est-ce que tu pourras passer le son de Yanns l'extrait là avant la fin de l'émission?
0: Pourquoi?
1: Je sais pas, il me fait kiffer en fait.
0: Bah, bien sûr, il reviendra Yanns. Bah, d'ailleurs, il attend Yanns. Hein. Il attend Yanns.
1: J'ai envie de l'attendre en entier en fait.
0: Avec notre équipe, c'est la classe. Tu sais que je suis en train de. Ça devient mon préféré là. Mais t'as vu, il me manque en fait, il m'a manqué. Je sais pas comment. Là, j'attendais plus, il me manquait. Bah écoute, le son entier arrivera peut-être d'ici la fin de l'émission.
1: Ah, on coupe le mix, on passe Yanns.
0: Je m'en fous. Mais en attendant, il est l'heure de parler de vos problèmes. C'est l'heure des premiers auditeurs, mais avant, c'est le nouveau son que Hugo a découvert, c'est de Bello and Dallas. Ça s'appelle Séminaire.
1: J'aime beaucoup.
0: Boucher les oreilles des enfants.
1: C'est une vraie philosophie ça.
0: Boucher les oreilles des enfants, je le dis.

0: c'était vulgaire. Franchement, c'était vulgaire. Are you
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0: 21h46 sur RV, j'espère que vous allez toutes et tous bien. On est encore là pour 15 minutes sur l'Happy Hour. Avant de retrouver DJ Hugo au platine, est-ce que t'es prêt?
1: Je suis très chaud.
0: Bon, très chaud. On va pas se cacher que t'es pas en direct.
1: Non.
0: Alors, on va aller voir le match de l'équipe de France.
1: Bien sûr. Et d'ailleurs, je voulais dire un petit truc. Je suis pas en direct parce que j'ai enregistré le mix avant. Mais en vrai, ce mix, écoutez-le parce que c'est un des mix que j'ai fait où je trouve ça très sympa.
0: Eh oui, ouais. T'es toujours en condition directe.
1: Oui. Non, mais je veux dire, en termes de mix, c'est un mix que je peux réécouter. Enfin, c'est un meilleur mix, quoi. Voilà, pour faire ça.
0: Eh ben, écoute, le rendez-vous est lancé. Oh putain, je suis ringard. Bon, en attendant, il est l'heure de parler de vous. C'est l'heure des problèmes auditeurs.
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0: Eh ouais, les amis, il est temps de parler de vous. On commence tout de suite avec un premier problème de Pauline, qui nous envoie un message. Alors, on avait dit qu'on ne parlait plus de Coupe du Monde, et ben finalement si, parce que Pauline a un problème avec son copain.
1: Ah.
0: Apparemment, tous les soirs, et même tard dans la nuit, jusqu'à 3h du matin, quand il y a des matchs à 3h du matin, son copain regarde les matchs et apparemment, selon ses dires hein, à Pauline, mon mec ne me calcule plus.
1: C'est pas grave.
0: Je sais pas, elle me dit frontalement, hein, elle me dit, je ne sais pas si ça m'énerve ou si je dois accepter.
1: Oh, Pauline.
0: Popo,
1: tous les 4 ans, Pauline.
0: Popo, tous les 4 ans, après, dans 2 ans, il y a l'Euro.
1: Bah oui.
0: Au mois de mai, il y a Roland Garros. Après, il y a le Tour de France. C'est vrai que c'est quand même. Il y a beaucoup de moments où on est censé se séparer un petit peu de son conjoint. Mais là n'est pas la question. Non, en vrai, c'est vrai que c'est chaud parce que si t'aimes pas du tout le foot, ça peut être compliqué. Après, si t'aimes le foot en mode un peu comme ça, tu peux te prendre au jeu en vrai. Il y a des beaux matchs. Il y a des matchs.
1: Pour une, tu dors.
0: Ouais, tu dors.
1: Bah ouais,
0: tu dors. Et tu
1: fais sa vie, tu dors.
0: Bien sûr, après je peux comprendre parce qu'on connaît pas la situation qu'ils ont, si ça se trouve ils se voient pas beaucoup. Et
1: T'imagines, il la voit une fois par semaine et pendant ce temps-là il y a quelqu'un de foot.
0: Moi je vais te dire, Pauline, tu n'as plus qu'à espérer que ton copain supporte l'équipe notamment d'Algérie ou de Croatie de Sénégal parce que malheureusement ils sont éliminés.
1: Ouais, il a juste à suivre le rôle sur Flight Radar.
0: Mais par contre, c'est vrai que si ton copain il supporte la France, l'Argentine ou l'Espagne,
1: ah non, pas l'Argentine,
0: attention, bah malheureusement, ça risque d'aller jusqu'au 19 juillet, ma pauvre.
1: Ah mais...
0: Donc là, il te reste un.
1: Qui aussi supporte l'Argentine.
0: Ah, pardon, excusez-moi, j'ai mis le tout dû à la climatisation de la radio. Voilà, je vous donne les coulisses un petit peu de ce qui se passe dans mon corps. Pauline, en tout cas, il te reste 15 jours à subir. Et au lieu de subir, Pauline. Mets-toi-y, achète un maillot, le supporterie.
1: Bah en vrai,
0: mets-toi-y, ça va lui faire plaisir. Et en fait, tu vas faire un pas vers lui, il va faire un pas vers toi, il va dire ok, j'aurai pas les amis temps.
1: Moi j'en ai un premier degré.
0: Ouais.
1: C'est en mode si il a une ou deux équipes favorites, et à chaque fois il regarde le match de cette équipe, je comprends. Mais si vraiment il se tape tous les matchs, là il abuse.
0: Bah surtout les matchs de la nuit, c'est un peu.
1: Non mais genre deux équipes, tu t'en fous, enfin tu vois, tu peux suivre le match de loin de temps en temps, tu regardes le score.
0: Après moi je vous conseille le morning recap là sur M6+, très sympa, ça dure 10 minutes.
1: Ah,
0: t'as les récaps des matchs de la nuit, c'est très sympathique.
1: Parce que Beansport il résume le match en 1 minute.
0: Ouais mais Beansport c'est une chaîne payante, tu vois.
1: Oui, pardon.
0: Mais d'ailleurs bon. Et alors toi Hugo, t'as des problèmes toi avec la Coupe du Monde et ta copine ou pas, ou ça se passe bien toi?
1: Bah en fait j'avoue que ça me sape le moral des fois, ça me fait péter des câbles.
0: Ah ouais, et du coup t'es mauvaise humeur un peu du coup.
1: Bah après, mais je me souviens j'étais un peu véhément. Des fois même parce qu'en fait on a une petite application qui s'appelle Mon Petit Pronom.
0: Bien sûr.
1: Je sais qu'hier il y a une petite embrouille parce qu'elle a parié pour l'Argentine.
0: Oh, c'est honteux.
1: Je sais plus ce que j'avais dit, mais j'avais été assez véhément.
0: Bien sûr. Et tu souhaites t'excuser peut-être?
1: Je m'excuse totalement.
0: Ah bravo.
1: Même si je comprends toujours pas comment faire ça. Et toi,
0: ça va bien, on regarde les matchs ensemble et franchement ce qu'elle fait c'est qu'elle dort en fait, si ça l'ennuie elle dort et en vrai ça se passe trop bien.
1: Mais pour le coup moi je regarde pas vraiment de ouf les matchs quand je suis avec, mais j'avoue que ça m'impacte.
0: Mais je peux comprendre.
1: Alors, si par exemple il y a un mauvais résultat, après je vais la voir, je suis énervé. Genre.
0: Non mais je peux comprendre. On a un second problème. De Mathéo. Alors Mathéo, tu nous fais la classique hein, qu'on a déjà évoqué plein de fois dans la Happy Hour. Mathéo, il est en doute.
1: Il est actuellement célibataire, mais il y a deux filles qui lui font un petit peu tourner de l'œil.
0: Wow.
1: Et il ne sait pas quoi faire parce qu'en même temps, il nous écrit, si je suis en crush sur deux filles, est-ce que finalement, ce sont pas des faux crushs, c'est-à-dire des crushs, je pense. C'est vrai que je vois ce qu'il veut dire. Dans le sens où, s'il crush sur deux personnes, ça veut dire qu'il crush sur personne, au final.
0: Je suis pas d'accord.
1: Normalement, si t'as un crush sur quelqu'un, tu peux pas l'avoir. Je sais pas.
0: Bah, en vrai, dans le principe, je pense que tu peux avoir. Enfin, un crush, au terme que j'entends, c'est une fille qui te plaît. Pour moi, tu peux pas être amoureux de deux personnes, mais tu peux avoir plusieurs filles qui te plaisent.
1: Ouais.
0: Tu vois ce que je veux dire? En fait, pour moi, Mathéo, c'est quand tu vas approfondir avec ces deux filles qu'il y en a une qui va se démarquer. Mais ouais, là, si tu les vois juste de loin, bon, ça me choque pas. Ça me choque pas. En plus, c'est que t'es qu'au début, ça se trouve, t'en auras rien. Donc, tu vois, monte pas sur ah ouais, non.
1: Après, vas-y au feeling. Hein. Des fois, on pense qu'il y a un crush, on pense qu'il y a un truc et tout, mais au final, quand tu parles vraiment en profondeur avec la personne, tu te rends compte que ça matche pas.
0: Bah oui, c'est pour ça.
1: Et c'est pas grave.
0: C'est pour ça, Mathéo, là, c'est juste un crush, bah t'en sais rien, tu vois, c'est juste, elle te plaît, et puis t'as rien vu encore, Mathéo.
1: Après, donc, Mathéo, pour moi, ce n'est pas un problème. Tu es en crush sur deux personnes.
0: Donc, t'es libre, tu fais ce que tu veux.
1: Tout se passe bien.
0: Bah oui,
1: t'es dans une vie idéale, j'ai envie de dire. Mais alors, Yann, qu'est-ce qu'il en

0: Ouais, c'est vrai tout ça. C'est vrai magnifique. Ce qu'il, c'est pas faux ce qu'il dit. Bon, écoutez les amis, c'est tout pour ce qui est des problèmes auditeurs. Mais ah l'heure, il est l'heure de passer à la question coquine, bien sûr.
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0: Aïe aïe aïe aïe aïe aïe aïe, sortez les bistouquettes, baissez vos caleçons, la question coquine est là. T'imagines si Jean-Luc Reichmann disait des phrases comme ça en vrai?
2: J'aimerais trop en vrai. Au moins qu'il assume jusqu'au bout. Il assume ce qu'il est, tu vois.
0: C'est quoi, tu peux nous faire une Reichmann ou pas toi? Tu sais imiter Reichmann ou
2: pas? Je crois que j'arrive pas. J'ai pas de phrases.
0: Bon, c'est un échec.
2: Toi, tu arrives toi, non?
0: Non, j'arrive pas. Allez, j'arrête ça.
2: Tout
0: non,
2: là, c'est très dur.
0: C'est très dur. La question coquine, elle est simple. On va un petit peu découvrir la sexualité des Français ce soir au travers d'une et une seule unique question. La question est la suivante. Sur 100 Français et 100 Françaises, vous allez voir dans le thème. Combien déclarent passer outre, je sais pas comment le dire autrement, passer outre, décliner un rapport sexuel sous prétexte de match de la Coupe du Monde.
2: Non.
0: Ah oui, ah, le foot ça divise,
2: Le prétexte vraiment.
0: Ça fait peur dans les vidéos. Non, en mode
2: vraiment ils veulent voir la Coupe du Monde.
0: En gros, est-ce que, sur 100 Français, combien ça les impacte et du coup ne font plus l'amour quoi globalement, c'est ça la question en fait. Combien à cause de la Coupe du Monde ne kennent plus quoi.
2: Non.
0: Eh oui, bah oui,
2: il y a quand même pas en place ce soir.
0: Eh non, mais non, il faut le dire, ça m'impacte.
2: Tu vas finir à 21h,
0: ça m'impacte moi.
2: Mais t'as quand même 2 heures de plus.
0: Non, j'y arrive pas,
2: C'est vrai, ça te prend un
0: choc. Je fais que penser à Mbappé, j'y arrive pas.
2: Ah, mais.
0: Ça me bloque,
2: ça me ça peut te.
0: Non.
2: Un petit triplé.
0: Non,
2: t'as un triplé là.
0: Ah, en pleine lucarne là. Bon, enfin bon. À ton avis. Combien en français? Je te cache pas que le chiffre est pas non plus hyper élevé.
2: Bah, ouais, je te cache pas. Moi j'allais partir sur du 10-20% et encore, je trouve ça exagéré. Mais, tu sais quoi, je vais couper la poire en deux, je vais dire 15. Mais moi je vais pas dire 15.
0: T'as dit, je vais couper la crêpe en deux.
2: Non.
0: T'as dit, je vais couper la crêpe.
2: Non.
0: Ok.
2: Moi je dis 13.
0: 13%,
2: ouais.
0: C'est ton jour de naissance. Si je m'abuse.
2: Bah, c'est pour ça que j'allais dire 15, mais.
0: Eh non, le chiffre est beaucoup plus anecdotique. Seulement 7% des Français estiment avoir une baisse de libido au moment des matchs de la Coupe du Monde.
2: Une baisse de libido, c'est pas pareil.
0: L'article le comprend pas. Je te cache pas, je le comprends pas l'article. Je le comprends pas.
2: Une baisse de libido.
0: En gros, c'est voilà, sur un pourcentage de gens qui ne font plus l'amour à cause de la Coupe du Monde.
2: Voilà, alors moi, j'aimerais voir le sondage dans un pays où ils sont éclatés à chaque match, genre en Turquie, en Tunisie, tu vois.
0: Bah, ça doit les déprimer encore plus.
2: Là, je pense que là, c'est plus. Parce que nous, on a un peu la chance quand même, mine de rien.
0: Ça peut nous rendre joyeux, nous.
2: Oui, voilà, c'est ça.
0: Ça peut nous faire un peu mal de l'effet.
2: Bah oui, ça peut rendre euphorique, tu vois.
0: T'as raison, Hugo. Bien dit. Après, il y a un autre facteur aussi, c'est que la Coupe du Monde, c'est en général en été, à part cette Coupe du Monde en 2022 qui fut un long débat, mais. Vraiment, la Coupe du Monde d'Euro, c'est toujours en été, même la Coupe du Monde de rugby, hein, c'est souvent en été. Donc forcément, déjà la chaleur, ça joue aussi des fois. Hein. Il y en a qui aiment pas la chaleur. Hein. Je m'en porte comme exemple, finalement. Mais bon, Hugo,
2: oui.
0: On a parlé de tout ce qu'il fallait. On a parlé un petit peu de la Coupe du Monde, on a parlé d'un petit peu de sexe, on a parlé un petit peu de vous avec les problèmes auditeurs, on a parlé des actus insolites.
2: Est-ce que...
0: Tu veux un mot de la fin,
2: J'avais une petite question très rapide.
0: Bien sûr.
2: Est-ce qu'on ferait pas un petit promo, là, comme ça, on voit la semaine prochaine
0: à bout. Tout à fait. Pendant qu'on s'écoute le début de Die Hard, de Val de To Die For, on va vous faire notre promo pour ce soir. Je me rends compte c'est pas le meilleur son pour parler dessus. Hein. Moi, je dirais...
2: Ouais.
0: Alors, attends, déjà, finalement...
2: Voilà.
0: Bon, merci. Alors, moi, pour ce soir, je vais parler directement un petit 2-0. Je pense que ce sera un match assez fermé. Les Français vont plutôt galérer, à mon avis, à marquer le premier but. Mais quand le premier but sera mis, à partir de la 70e, je pense, un truc comme ça, ils en mettront un deuxième dans la foulée.
2: Ok.
0: Voilà. Et toi?
2: Moi, je vois un premier but assez rapide, finalement, parce que je pense qu'ils vont tout donner au début pour impacter. Et après, je vois un petit ça se défile 4-0.
0: On n'a pas du tout la même analyse.
2: Ouais.
0: Et on verra.
2: C'est déjà plus tard,
0: on fait la raison.
2: Ouais.
0: Et d'ailleurs, la semaine prochaine, soyez là, puisque ce sera la dernière émission de l'année. Après, c'est les vacances sur RVE. Et on se quittera tous les trois. Il y aura Thomas aussi la semaine prochaine. On sera là à partir de 21h. Et 20h, bien sûr, pour Hugo qui mixe. et qui revient à 22h. Et d'ailleurs,
2: c'est à toi, mon Hugo, bientôt, là.
0: Bien sûr.
2: Est-ce que pour te chauffer, je te passerai pas le nouveau To Die For?
0: Ouais, je l'adore. Je l'adore.
2: Eh ben, écoute, ça part, mon Hugo. Je te laisse pas t'installer parce que voilà, tu seras pas en direct, on va pas se mentir. Mais c'est à toi.
0: C'est à
2: toi.
0: Bleus.
2: C'est parti, allez, les bleus. Match à 23h. Allez, bisous, bonne soirée.
0: Bisous.
2: Ciao.
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0: Allez, il est 22h.
1: Fais mourir dur comme
0: brute. C'est l'heure.
1: Je vais derrière.
0: C'était Hugo. Et là, je vais tenter une transition. Je te dis, je tente une transition. Attention. C'est parti pour Hugo. Et la soirée continue jusqu'à minuit. Soirée à vous. Allez, bisous à tous. Bonne nuit. Enfin, bonne soirée alors.

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